0: La rencontre. Ligue 2, le choc de la 7e journée entre Reims 2e et Montpellier 3e n'a pas connu de vainqueur avec un match nul, un but partout hier soir en Champagne. Une aubaine pour les Verts, leader au classement en déplacement à Metz ce soir. Foot toujours, les présidents de l'UEFA et de la CONCACAF, Alexander Seferin et Victor Montagliani, demandent à la FIFA de verser au moins 10 millions de dollars à chacune des 211 fédérations membres dans un courrier adressé à son patron, Gianni Infantino, dont il conteste la gouvernance. La FIFA est en passe de clore le cycle 2023-2026 avec des réserves d'environ 6 milliards de dollars, les plus importantes de son histoire, rappelle-t-il. Rugby battu lors de ses 3 premiers matchs, Colomiers a obtenu son premier succès de la saison hier en écrasant Dax à domicile 66-21 lors de la 4e journée. Oyonnax a souffert sur la pelouse d'Agen avant d'arracher une 4e victoire dans le Money Time 19-17. Les Oyomènes restent leaders devant les deux autres invaincus, Provence et Brive. La Fédération française de basket confirme sa décision de refuser l'intégration de l'AS Monaco au championnat de 3e division. Le champion de France en titre avait sollicité son inscription auprès de la fédération après avoir été interdit de participer au championnat professionnel Elite et Elite 2. Cette porte est définitivement refermée. Cyclisme, le Français Kevin Vauclin s'est adjugé à la 4e et dernière étape du Tour des Abruzzes en Italie et en même temps le classement général de l'épreuve. Au général, il précède de 2 secondes son compatriote Mathis Rondel et de 5 l'Italien Alessandro Francellu. C'est la fin de ce Flash Sport. Une très bonne journée à toutes et à tous.
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1: Il est 3h.
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2: Bonjour, Google envisage d'implanter près de Châteauroux son premier centre de données en France, mais la contestation monte en puissance. Face à l'impact environnemental et paysager du projet, le géant américain des technologies souhaite faire construire sur 195 hectares 8 à 10 bâtiments remplis de serveurs informatiques dans une zone d'activité à la clé la perspective de créer plus d'un millier d'emplois. Le projet est défendu par de nombreux élus. La cour criminelle de la Charente à Angoulême a condamné un homme de 32 ans à 12 ans de réclusion criminelle pour avoir allumé 32 incendies entre juillet 2022 et octobre 2023. Cette peine est conforme à celle réclamée par l'avocat général qui avait décrit l'accusé père de deux enfants comme une bombe vivante. Adèle Gourigny, 28 ans, auteur d'un coup mortel sur un adolescent de 15 ans qui s'était interposé dans une bagarre entre jeunes en 2024 à Romans-sur-Isère dans la Drôme, a été condamné à 15 ans de réclusion criminelle. 25 ans avaient été requis. Le père de l'accusé principal, Boutaleb Gourigny, jugé pour complicité de violence volontaire, a lui été condamné à 2 ans ferme et son beau-frère, qui a aidé à leur fuite, à 6 mois ferme. La France appelle les autorités russes à revenir sur leur décision de prendre le contrôle de plusieurs filiales d'entreprises françaises. Un décret de Vladimir Poutine, rappelons-le, a organisé le transfert vers une société russe des actifs de la filiale russe d'Auchan et de l'ex-entité de Leroy Merlin. Enfin, un adolescent âgé de 15 ans, proche de l'ultra-droite, a été mis en examen pour avoir projeté une attaque contre son ancien lycée. Il lui est reproché d'avoir envisagé de cibler de manière indifférenciée les élèves de cet établissement dont il avait été exclu. C'est la fin de ce flash, une très bonne journée à toutes et à tous.

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2: Bonjour, Football Monaco s'est imposé 2-1 à domicile hier soir contre le RC Lens en ouverture de la 5e journée de Ligue 1, un résultat qui lui permet de reprendre provisoirement la première place du classement. Brunner a ouvert la marque pour les Monégasques avant une égalisation de Udol. Un but contre son camp de Gradit a fait basculer la rencontre. Ligue 2, le choc de la 7e journée entre Reims 2e et Montpellier 3e n'a pas connu de vainqueur avec un match nul, un but partout, hier soir en Champagne. Une aubaine pour les Verts, leader au classement en déplacement à Metz ce soir. Foot toujours, les présidents de l'UEFA et de la CONCACAF, Alexander Seferin et Victor Montagliani, demandent à la FIFA de verser au moins 10 millions de dollars à chacune des 211 fédérations membres.

0: décembre dans un courrier adressé à son patron, Gianni Infantino, dont il conteste la gouvernance. La FIFA est en passe de clore le cycle 2023-2026 avec des réserves d'environ 6 milliards de dollars, les plus importantes de son histoire, rappelle-t-il. Rugby battu lors de ses trois premiers matchs, Colomiers a obtenu son premier succès de la saison hier en écrasant Dax à domicile 66-21 lors de la quatrième journée. Oyonnax a souffert sur la pelouse d'Agen avant d'arracher une quatrième victoire dans le Money Time 19-17. Les Oyomen restent leaders devant les deux autres invaincus, Provence et Brive. La Fédération française de basket confirme sa décision de refuser l'intégration de l'AS Monaco au championnat de 3e division. Le champion de France en titre avait sollicité son inscription auprès de la Fédération après avoir été interdit de participer au championnat professionnel Elite et Elite 2. Cette porte est définitivement refermée. Cyclisme, le Français Kevin Vauclin s'est adjugé à la quatrième et dernière étape du Tour des Abruzzes en Italie et en même temps le classement général de l'épreuve. Au général, il précède de 2 secondes son compatriote Mathis Rondel et de 5 l'Italien Alessandro Francellu. C'est la fin de ce Flash Sport, une très bonne journée à toutes et à tous.
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0: 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Il est 4 heures.
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2: Bonjour, Google envisage d'implanter près de Châteauroux son premier centre de données en France, mais la contestation monte en puissance. Face à l'impact environnemental et paysager du projet, le géant américain des technologies souhaite faire construire sur 195 hectares 8 à 10 bâtiments remplis de serveurs informatiques dans une zone d'activité à la clé la perspective de créer plus d'un millier d'emplois. Le projet est défendu par de nombreux élus. La cour criminelle de la Charente à Angoulême a condamné un homme de 32 ans à 12 ans de réclusion criminelle pour avoir allumé 32 incendies entre juillet 2022 et octobre 2023. Cette peine est conforme à celle réclamée par l'avocat général qui avait décrit l'accusé père de deux enfants comme une bombe vivante. Adèle Gourigny, 28 ans, auteur d'un coup mortel sur un adolescent de 15 ans qui s'était interposé dans une bagarre entre jeunes en 2024 à Romans-sur-Isère dans la Drôme, a été condamné à 15 ans de réclusion criminelle. 25 ans avaient été requis. Le père de l'accusé principal, Boutaleb Gourigny, jugé pour complicité de violence volontaire, a lui été condamné à 2 ans ferme et son beau-frère, qui a aidé à leur fuite, à 6 mois ferme. La France appelle les autorités russes à revenir sur leur décision de prendre le contrôle de plusieurs filiales d'entreprises françaises. Un décret de Vladimir Poutine, rappelons-le, a organisé le transfert vers une société russe des actifs de la filiale russe d'Auchan et de l'ex-entité de Leroy Merlin. Enfin, un adolescent âgé de 15 ans, proche de l'ultra-droite, a été mis en examen pour avoir projeté une attaque contre son ancien lycée. Il lui est reproché d'avoir envisagé de cibler de manière indifférenciée les élèves de cet établissement dont il avait été exclu. C'est la fin de ce flash, une très bonne journée à toutes et à tous.
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2: Bonjour, Football Monaco s'est imposé 2-1 à domicile hier soir contre le RC Lens en ouverture de la 5e journée de Ligue 1, un résultat qui lui permet de reprendre provisoirement la première place du classement. Brunner a ouvert la marque pour les Monégasques avant une égalisation de Udol. Un but contre son camp de Gradita fait basculer la rencontre. Ligue 2, le choc de la 7e journée entre Reims 2e et Montpellier 3e n'a pas connu de vainqueur avec un match nul, un but partout hier soir en Champagne. Une aubaine pour les Verts, leader au classement en déplacement à Metz ce soir. Foot toujours, les présidents de l'UEFA et de la CONCACAF, Alexander Seferin et Victor Montagliani, demandent à la FIFA de verser au moins 10 millions de dollars à chacune des 211 fédérations membres dans un courrier adressé à son patron, Gianni Infantino, dont il conteste la gouvernance. La FIFA est en passe de clore le cycle 2023-2026 avec des réserves d'environ 6 milliards de dollars, les plus importantes de son histoire, rappelle-t-il. Rugby battu lors de ses 3 premiers matchs, Colomiers a obtenu son premier succès de la saison hier en écrasant Dax à domicile 66-21 lors de la 4e journée. Oyonnax a souffert sur la pelouse d'Agen avant d'arracher une 4e victoire dans le Money Time 19-17. Les Oyonnais restent leaders devant les deux autres invaincus, Provence et Brive. La Fédération française de basket confirme sa décision de refuser l'intégration de l'AS Monaco au championnat de 3e division. Le champion de France en titre avait sollicité son inscription auprès de la Fédération après avoir été interdit de participer au championnat professionnel Elite et Elite 2. Cette porte est définitivement refermée. Cyclisme, le Français Kevin Vauclin s'est adjugé la 4e et dernière étape du Tour des Abruzzes en Italie et en même temps le classement général de l'épreuve. Au général, il précède de 2 secondes son compatriote Mathis Rondel et de 5 l'Italien Alessandro Francello. C'est la fin de ce Flash Sport, une très bonne journée à toutes et à tous.
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1: Il est 5h.
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2: Bonjour, Google envisage d'implanter près de Châteauroux son premier centre de données en France, mais la contestation monte en puissance. Face à l'impact environnemental et paysager du projet, le géant américain des technologies souhaite faire construire sur 195 hectares 8 à 10 bâtiments remplis de serveurs informatiques dans une zone d'activité à la clé la perspective de créer plus d'un millier d'emplois. Le projet est défendu par de nombreux élus. La cour criminelle de la Charente à Angoulême a condamné un homme de 32 ans à 12 ans de réclusion criminelle pour avoir allumé 32 incendies entre juillet 2022 et octobre 2023. Cette peine est conforme à celle réclamée par l'avocat général qui avait décrit l'accusé, père de deux enfants, comme une bombe vivante. Adèle Gourigny, 28 ans, auteur d'un coup mortel sur un adolescent de 15 ans qui s'était interposé dans une bagarre entre jeunes en 2024 à Romans-sur-Isère dans la Drôme, a été condamné à 15 ans de réclusion criminelle. 25 ans avaient été requis. Le père de l'accusé principal, Boutaleb Gourigny, jugé pour complicité de violence volontaire, a lui été condamné à 2 ans ferme et son beau-frère, qui a aidé à leur fuite, à 6 mois ferme. La France appelle les autorités russes à revenir sur leur décision de prendre le contrôle de plusieurs filiales d'entreprises françaises. Un décret de Vladimir Poutine, rappelons-le, a organisé le transfert vers une société russe des actifs de la filiale russe d'Auchan et de l'ex-entité de Leroy Merlin. Enfin, un adolescent âgé de 15 ans, proche de l'ultra-droite, a été mis en examen pour avoir projeté une attaque contre son ancien lycée. Il lui est reproché d'avoir envisagé de cibler de manière indifférenciée les élèves de cet établissement dont il avait été exclu. C'est la fin de ce flash, une très bonne journée à toutes et à tous.
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2: Bonjour, Football Monaco s'est imposé 2-1 à domicile hier soir contre le RC Lens en ouverture de la 5e journée de Ligue 1, un résultat qui lui permet de reprendre provisoirement la première place du classement. Brunner a ouvert la marque pour les Monégasques avant une égalisation de Udol. Un but contre son camp de Gradit a fait basculer la rencontre. Ligue 2, le choc de la 7e journée entre Reims 2e et Montpellier 3e n'a pas connu de vainqueur avec un match nul, un but partout hier soir en Champagne. Une aubaine pour les Verts, leader au classement en déplacement à Metz ce soir. Foot toujours, les présidents de l'UEFA et de la CONCACAF, Alexander Seferin et Victor Montagliani, demandent à la FIFA de verser au moins 10 millions de dollars à chacune des 211 fédérations membres dans un courrier adressé à son patron, Gianni Infantino, dont il conteste la gouvernance. La FIFA est en passe de clore le cycle 2023-2026 avec des réserves d'environ 6 milliards de dollars, les plus importantes de son histoire, rappelle-t-il. Rugby battu lors de ses 3 premiers matchs, Colomiers a obtenu son premier succès de la saison hier en écrasant Dax à domicile 66-21 lors de la 4e journée. Oyonnax a souffert sur la pelouse d'Agen avant d'arracher une 4e victoire dans le Money Time 19-17. Les Oyomen restent leaders devant les deux autres invaincus, Provence et Brive. La Fédération française de basket confirme sa décision de refuser l'intégration de l'AS Monaco au championnat de 3e division. Le champion de France en titre avait sollicité son inscription auprès de la fédération après avoir été interdit de participer au championnat professionnel Elite et Elite 2. Cette porte est définitivement refermée. Cyclisme, le Français Kevin Vauclin s'est adjugé la 4e et dernière étape du Tour des Abruzzes en Italie et en même temps le classement général de l'épreuve. Au général, il possède de 2 secondes son compatriote Mathis Rondel et de 5 l'Italien Alessandro Francello. C'est la fin de ce Flash Sport, une très bonne journée à toutes et à tous.

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1: Bonjour, bonjour à tous. À la une, le budget 2027. Sébastien Lecornu a réclamé hier 54 milliards d'euros d'économies. Malgré ça, la dette publique atteindra un niveau jamais vu, 121,7% du produit intérieur brut l'an prochain. Et les impôts vont augmenter. La CGT a prévenu, sans écoute de la grogne sociale, l'hiver va mal se passer. Une grogne déjà dans la rue. Le gazole a battu un nouveau record à plus de 2,39 € le litre. En moyenne, des gilets jaunes se sont rassemblés hier sur le Vieux-Port à Marseille, mais la mobilisation reste limitée. Et puis tension avec Moscou. Paris a dénoncé hier une décision russe plaçant sous tutelle des filiales d'entreprises françaises dans Auchan. Le ministre de l'Intérieur appelle les préfets à la vigilance. Deux faits divers également. Dans le Rhône, un adolescent de 15 ans proche de l'ultra-droite a été mis en examen. Il aurait projeté un attentat contre son ancien lycée. Jean Beauvais, un homme décrit comme menaçant, a été tué par les policiers hier venus l'interpeller. Et on termine en douceur, c'est le dernier jour des journées européennes du patrimoine jusqu'à ce soir. C'est la fin de cette édition. Passez une excellente journée.
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5: Bonjour, le rétrosport de la semaine. Football Lyon s'est imposé 2-1 sur le terrain d'Anderlecht mercredi soir pour son entrée en lice en Ligue Europa. Les joueurs de Paulo Fonseca ont rapidement mené 2-0 après une vingtaine de minutes de jeu. Par contre, le Stade Rennais n'a pas réussi à s'imposer sur la pelouse du Sturm Graz, 0-0. De son côté, l'OM se déplaçait sur la pelouse de Beşiktaş à Istanbul en Turquie jeudi soir. Les Fossés ont vécu une soirée cauchemardesque en s'inclinant lourdement 4-1. Un retour en Ligue Europa difficile pour les joueurs de Genesio qui recevront l'Olympiakos le mois prochain, le 15 octobre. Foot toujours, le RC Lens a annoncé mardi la fin de sa collaboration avec son entraîneur Dino Tom Moller. Remercié après un début de saison poussif malgré un titre au Trophée des Champions mi-août et un premier succès en Ligue des Champions, Yannick Cahuzac l'a remplacé sur le banc face à Monaco vendredi en L1. Une première pour un pays africain, les prochains championnats du monde d'athlétisme en 2029 se dérouleront au Kenya dans la capitale Nairobi. C'est ce qu'a annoncé mardi la Fédération internationale World Athletics. Londres et Rome étaient également en lice, tout comme Munich qui hérite de l'édition 2031. Le grand pays d'athlétisme, le Kenya a fini deuxième au classement général des mondiaux 2025 derrière les États-Unis avec 11 médailles dont 7 d'or. Volés dans une rencontre sans enjeu sportif, les Bleus ont conclu mercredi la phase de groupe de l'Euro par une défaite contre la Roumanie. Après avoir pu mener deux manches à rien, malgré cette défaite, l'équipe de France se termine à la première place du groupe D, 2 points devant l'Allemagne, ce qui lui permet de croiser le fer avec le Portugal ce dimanche à Sofia. Handball, le PSG a bien lancé sa saison de Ligue des Champions mercredi soir après le match nul arraché à Aalborg la semaine passée. Les champions de France ont eu le dernier mot face à Zagreb sur leur parquet du stade Pierre de Coubertin. Ils se sont imposés 34-30 au terme d'un match qui aura longtemps été compliqué pour le club de la capitale. Par ailleurs, opposé au FC Barcelone, champion d'Europe en titre, Montpellier s'est incliné d'une longueur 27-28 jeudi soir au terme d'une rencontre accrochée à la Sud de France Arena. Enfin, la Fédération française de basket confirme sa décision de refuser l'intégration de l'AS Monaco au championnat de 3e division. Le champion de France en titre avait sollicité son inscription auprès de la Fédération après avoir été interdit de participer au championnat professionnel Elite et Elite 2. Cette porte est donc définitivement refermée. C'est la fin de cette retrospant. Une très bonne journée à toutes et à tous.
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1: Bonjour, bonjour à tous. À la une, le budget 2027. Sébastien Lecornu a réclamé hier 54 milliards d'euros d'économies. Malgré ça, la dette publique atteindra un niveau jamais vu, 121,7% du produit intérieur brut l'an prochain. Et les impôts vont augmenter. La CGT a prévenu, sans écoute, de la grogne sociale

0: va mal se passer. Une grogne déjà dans la rue, le gazole a battu un nouveau record à plus de 2,39€ le litre. En moyenne, des gilets jaunes se sont rassemblés hier sur le Vieux-Port à Marseille, mais la mobilisation reste limitée. Et puis tension avec Moscou, Paris a dénoncé hier une décision russe plaçant sous tutelle des filiales d'entreprises françaises dans Auchan. Le ministre de l'Intérieur appelle les préfets à la vigilance. Deux faits divers également. Dans le Rhône, un adolescent de 15 ans proche de l'ultra-droite a été mis en examen. Il aurait projeté un attentat contre son ancien lycée. Jean Beauvais, un homme décrit comme menaçant, a été tué par les policiers hier venus l'interpeller. Et on termine en douceur, c'est le dernier jour des journées européennes du patrimoine jusqu'à ce soir. C'est la fin de cette édition. Passez une excellente journée.
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4: Bonjour, le rétro-sport de la semaine. Football Lyon s'est imposé 2-1 sur le terrain d'Anderlecht mercredi soir pour son entrée en lice en Ligue Europa. Les joueurs de Paulo Fonseca ont rapidement mené 2-0 après une vingtaine de minutes de jeu. Par contre, le Stade Rennais n'a pas réussi à s'imposer sur la pelouse du Sturm Graz, 0-0. De son côté, l'OM se déplaçait sur la pelouse de Beşiktaş à Istanbul en Turquie jeudi soir. Les Fossés ont vécu une soirée cauchemardesque en s'inclinant lourdement 4-1. Un retour en Ligue Europa difficile pour les joueurs de Genesio qui recevront l'Olympiakos le mois prochain, le 15 octobre. Foot toujours, le RC Lens a annoncé mardi la fin de sa collaboration avec son entraîneur Dino Topmöller. Remercié après un début de saison poussif, malgré un titre au trophée des champions mi-août et un premier succès en Ligue des champions, Yannick Cahuzac l'a remplacé sur le banc face à Monaco vendredi en L1. Une première pour un pays africain, les prochains championnats du monde d'athlétisme en 2029 se dérouleront au Kenya dans la capitale Nairobi. C'est ce qu'a annoncé mardi la Fédération internationale World Athletics. Londres et Rome étaient également en lice, tout comme Munich qui hérite de l'édition 2031. Le grand pays d'athlétisme, le Kenya a fini deuxième au classement général des mondiaux 2025 derrière les États-Unis avec 11 médailles dont 7 d'or. Volés dans une rencontre sans enjeu sportif, les Bleus ont conclu mercredi la phase de groupe de l'Euro par une défaite contre la Roumanie. Après avoir pu mener deux manches à rien, malgré cette défaite, l'équipe de France termine à la première place du groupe D, 2 points devant l'Allemagne, ce qui lui permet de croiser le fer avec le Portugal ce dimanche à Sofia. Handball, le PSG a bien lancé sa saison de Ligue des Champions mercredi soir après le match nul arraché à Aalborg la semaine passée. Les champions de France ont eu le dernier mot face à Zagreb sur leur parquet du stade Pierre de Coubertin. Ils se sont imposés 34-30 au terme d'un match qui aura longtemps été compliqué pour le club de la capitale. Par ailleurs, opposé au FC Barcelone, champion d'Europe en titre, Montpellier s'est incliné d'une longueur 27-28 jeudi soir au terme d'une rencontre accrochée à la Sud de France Arena. Enfin, la Fédération française de basket confirme sa décision de refuser l'intégration de l'AS Monaco au championnat de 3e division. Le champion de France en titre avait sollicité son inscription auprès de la fédération après avoir été interdit de participer au championnat professionnel Elite Elite 2. Cette porte est donc définitivement refermée. C'est la fin de cette retrospect. Une très bonne journée à toutes et à tous.
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5: Bonjour à tous, l'horoscope de ce dimanche, on débute avec les béliers, vous reprenez confiance en vous et ça change tout, les bonnes ondes reviennent. Taureau, vous allez droit au but et ça fait avancer les choses, bravo donc pour votre énergie. Les gémeaux, vous êtes en grande forme ce dimanche, charme, humour, bonnes idées, rien ne vous résiste, c'est votre journée les gémeaux. Les cancers, vous êtes à l'écoute, doux, présent, on vous apprécie sincèrement. Les lions, une ambiance tranquille comme vous aimez, restez dans ce bon rythme. Les vierges, vous doutez un peu trop, ne laissez pas vos pensées tout gâcher. Les balances, trop d'envie, pas assez de cadre, essayez de canaliser votre énergie. Scorpion, une idée un peu folle pourrait bien faire la différence aujourd'hui, alors foncez.

Les Sagittaires, vous voulez que tout soit parfait, mais ça peut vite vous fatiguer. Lâchez un peu. Les Capricornes, vous observez, vous analysez, vous gérez. Discret, mais en tout cas redoutable. Les Verseaux, une belle complicité se crée autour de vous, ça vous fait du bien. Et enfin les Poissons, vous êtes fiables et solides. On vous le fait sentir, votre sérieux va payer. Avec tout ça, très belle journée, bon dimanche.

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1: Bonjour, bonjour à tous. À la une, le budget 2027. Sébastien Lecornu a réclamé hier 54 milliards d'euros d'économies. Malgré ça, la dette publique atteindra un niveau jamais vu, 121,7% du produit intérieur brut l'an prochain. Et les impôts vont augmenter. La CGT a prévenu, sans écoute de la grogne sociale, l'hiver va mal se passer. Une grogne déjà dans la rue. Le gazole a battu un nouveau record à plus de 2,39 € le litre. En moyenne, des gilets jaunes se sont rassemblés hier sur le Vieux-Port à Marseille, mais la mobilisation reste limitée. Et puis tension avec Moscou. Paris a dénoncé hier une décision russe plaçant sous tutelle des filiales d'entreprises françaises dans Auchan. Le ministre de l'Intérieur appelle les préfets à la vigilance. Deux faits divers également. Dans le Rhône, un adolescent de 15 ans proche de l'ultra-droite a été mis en examen. Il aurait projeté un attentat contre son ancien lycée. Jean Abovet, un homme

0: décrit comme menaçant, a été tué par les policiers hier venus l'interpeller. Et en terminant douceur, c'est le dernier jour des journées européennes du patrimoine jusqu'à ce soir. C'est la fin de cette édition, passez une excellente journée.
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4: Bonjour, le rétrosport de la semaine. Football Lyon s'est imposé 2-1 sur le terrain d'Anderlecht mercredi soir pour son entrée en lice en Ligue Europa. Les joueurs de Paulo Fonseca ont rapidement mené 2-0 après une vingtaine de minutes de jeu. Par contre, le Stade Rennais n'a pas réussi à s'imposer sur la pelouse du Sturm Graz, 0 partout. De son côté, l'OM se déplaçait sur la pelouse de Beşiktaş à Istanbul en Turquie jeudi soir. Les Fossés ont vécu une soirée cauchemardesque en s'inclinant lourdement 4-1. Un retour en Ligue Europa difficile pour les joueurs de Genesio qui recevront l'Olympiakos le mois prochain, le 15 octobre. Foot toujours, le RC Lens a annoncé mardi la fin de sa collaboration avec son entraîneur Dino Topmöller. Remercié après un début de saison poussif, malgré un titre au Trophée des Champions mi-août et un premier succès en Ligue des Champions, Yannick Cahuzac l'a remplacé sur le banc face à Monaco vendredi en L1. Une première pour un pays africain, les prochains championnats du monde d'athlétisme en 2029 se dérouleront au Kenya dans la capitale Nairobi. C'est ce qu'a annoncé mardi la Fédération internationale World Athletics. Londres et Rome étaient également en lice, tout comme Munich qui hérite de l'édition 2031. Le grand pays d'athlétisme, le Kenya a fini deuxième au classement général des mondiaux 2025 derrière les États-Unis avec 11 médailles dont 7 d'or. Volés dans une rencontre sans enjeu sportif, les Bleus ont conclu mercredi la phase de groupe de l'Euro par une défaite contre la Roumanie. Après avoir pu mener deux manches à rien, malgré cette défaite, l'équipe de France termine à la première place du groupe D, 2 points devant l'Allemagne, ce qui lui permet de croiser le fer avec le Portugal ce dimanche à Sofia. Handball, le PSG a bien lancé sa saison de Ligue des Champions mercredi soir après le match nul arraché à Aalborg la semaine passée. Les champions de France ont eu le dernier mot face à Zagreb sur leur parquet du stade Pierre de Coubertin. Ils se sont imposés 34-30 au terme d'un match qui aura longtemps été compliqué pour le club de la capitale. Par ailleurs, opposé au FC Barcelone, champion d'Europe en titre, Montpellier s'est incliné d'une longueur 27-28 jeudi soir au terme d'une rencontre accrochée à la Sud de France Arena. Enfin, la Fédération française de basket confirme sa décision de refuser l'intégration de l'AS Monaco au championnat de 3e division. Le champion de France en titre avait sollicité son inscription auprès de la fédération après avoir été interdit de participer au championnat professionnel Elite Elite 2. Cette porte est donc définitivement refermée. C'est la fin de cette retrospect. Une très bonne journée à toutes et à tous.
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5: Bonjour à tous, l'horoscope de ce dimanche, on débute avec les béliers. Vous reprenez confiance en vous et ça change tout, les bonnes ondes reviennent. Taureau, vous allez droit au but et ça fait avancer les choses, bravo donc pour votre énergie. Les gémeaux, vous êtes en grande forme ce dimanche, charme, humour, bonnes idées, rien ne vous résiste, c'est votre journée les gémeaux. Les cancers, vous êtes à l'écoute, doux, présent, on vous apprécie sincèrement. Les lions, une ambiance tranquille comme vous aimez, restez dans ce bon rythme. Les vierges, vous doutez un peu trop, ne laissez pas vos pensées tout gâcher. Les balances, trop d'envie, pas assez de cadre, essayez de canaliser votre énergie. Scorpion, une idée un peu folle pourrait bien faire la différence aujourd'hui, alors foncez. Les sagittaires, vous voulez que tout soit parfait, mais ça peut vite vous fatiguer. Lâchez un peu. Les capricornes, vous observez, vous analysez, vous gérez, discret, mais en tout cas redoutable. Les verseaux, une belle complicité se crée autour de vous, ça vous fait du bien. Et enfin les poissons, vous êtes fiables et solides, on vous le fait sentir, votre sérieux va payer. Avec tout ça, très belle journée, bon dimanche.
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1: Bienvenue dans ce Radio Weekend entre été et automne. Nous ne savons pas très bien en quelle saison nous vivons. Il y a du soleil, et puis il y a de la pluie, et puis il y a du re-soleil, etc., etc. Bref, vous suivez ça aussi bien que nous. Alors nous allons avoir les incontournables, ces petites chansons qui nous trottent dans la tête. Nous aurons bien sûr les anniversaires. C'est un peu le menu de ce Radio Weekend.
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1: Premier incontournable, incontournable français bien sûr. Nous l'offrons à celles et ceux qui pensaient qu'en cette période de rentrée, eh bien nous avions échappé à France Gall. Eh bien c'est raté, voici la rentrée de France Gall.

0: Paint It Black, les Rolling Stones.
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0: Les anniversaires. Nous allons commencer cette séquence anniversaire par une curiosité. On a un peu oublié l'un des grands du reggae, Peter Tosh. Il nous a quittés le 11 septembre 1987. 11 septembre. Il avait 42 ans et voici la curiosité. Il nous avait fait une version, sa version à lui, de Johnny B. Goode, grand classique du rock'n'roll de Chuck Berry. Les paroles ne sont pas tout à fait les mêmes. On a rajouté un peu de sauce jamaïcaine.

Peter Tosh, Johnny Be Good, la chanson de Chuck Berry adaptée à sa sauce. Pour rien au monde, nous l'aurions zappé l'anniversaire de celle qui a sans doute le fan club le plus fidèle de France, c'est Mylène Farmer. Née le 12 septembre 1961,

Mylène Farmer, à qui l'on souhaite un bel anniversaire. Nous allons souhaiter également un aussi bel anniversaire à Jocelyne Béroard. Jocelyne Béroard, c'est la voix féminine de Cassave, 12 septembre 1954.

Les serrés cassaves. Une pensée pour l'extraordinaire voix de Monsieur Barry White. Barry White lui-même. 12 septembre 1944, c'est sa date de naissance. Il nous a quittés en 2003. 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

You're my first, my last, my everything, Barry White. Encore un disparu américain, Johnny Cash, il nous a quittés en 2003, il était né lui aussi un 12 septembre. Il savait tout faire, Johnny Cash, le rock, le rockabilly, la country, il avait 71 ans.

Johnny Cash, un anniversaire. Alors là, nous sommes tout à fait dans les anniversaires contemporains, celui de Oshie, 14 septembre 1996.

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Avicii, Amour Censure. Avec un peu d'avance, un autre anniversaire contemporain, c'est aussi une jeune fille, Camélia Jordana, née le 15 septembre 1992. Camélia Jordana. Je me laisse.

0: Facile, facile, oui, mais elle est toujours là. Camilla Jordana.
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0: Alors voici quelque chose qui nous amuse beaucoup. On a connu les Goguettes. Vous vous souvenez peut-être, ils étaient dans le Gers et ils faisaient des reprises de chansons connues. C'était à l'origine du Richard Gottener, le battement d'ailes du pangolin, les Goguettes.

Jane Birkin, les jeux interdits. Voici un groupe singulier, ils sont trois. Yell, c'est un groupe de musique électropop, disons, fondé par la chanteuse du même nom, Yell. Alors il y a Julie Budet, il y a Grand Marnier, Jean-François Perrier. Le troisième homme, c'est Tepre Tanguy Destable. Il rejoint le couple avant l'enregistrement du premier album. Découvert sur Internet en 2005 via le réseau social MySpace. Yell, je veux un chien.

0: Yel, je veux un chien. Ils sont trois pour notre plus grand plaisir. Sinclair, on nous distille. Vous savez, c'est la mode en ce moment. On nous donne un simple et puis un deuxième simple. Et voici le troisième.
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Sinclair. Alors là, nous allons avoir une pensée, une nouvelle pensée pour Annie Cordy. Ce n'était pas que Tata Yo-Yo, Annie Cordy. Ce n'était pas que Chaud Cacao. Ce n'était pas que La Bonne du Curé. Il y avait aussi de grandes chansons. Elle a mené la revue pendant longtemps. Hello Dolly, Annie Cordy. Hello.

0: Again, Popopidou.
1: Annie Cordy, hommage à Annie Cordy. Nanana, nanana, nanana, nous retrouvons régulièrement des chansons qui reprennent des onomatopées. Ce sont des onomatopées. Voici Gala, Freed from Desire, nanana, nanana, etc.

gala qui a bien marché il y a quelques années. Pour terminer, nous allons nous quitter. Et il y a longtemps que nous n'avons pas fait dans la culture la grande musique classique, classique de chez classique. Nous approchons à petits pas vers l'automne. Prenez soin de vous et des autres. L'automne des quatre saisons, Antonio Vivaldi.

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1: Bonjour, bonjour à tous. À la une, le budget 2027. Sébastien Lecornu a réclamé hier 54 milliards d'euros d'économies. Malgré ça, la dette publique atteindra un niveau jamais vu, 121,7% du produit intérieur brut l'an prochain. Et les impôts vont augmenter. La CGT a prévenu, sans écoute de la grogne sociale, l'hiver va mal se passer. Une grogne déjà dans la rue. Le gazole a battu un nouveau record à plus de 2,39 € le litre. En moyenne, des gilets jaunes se sont rassemblés hier sur le Vieux-Port à Marseille, mais la mobilisation reste limitée. Et puis tension avec Moscou. Paris a dénoncé hier une décision russe plaçant sous tutelle des filiales d'entreprises françaises dans Auchan. Le ministre de l'Intérieur appelle les préfets à la vigilance. Deux faits divers également. Dans le Rhône, un adolescent de 15 ans proche de l'ultra-droite a été mis en examen. Il aurait projeté un attentat contre son ancien lycée. Jean Abovet, un homme décrit comme menaçant, a été tué par les policiers hier venus l'interpeller. Et on termine en douceur, c'est le dernier jour des journées européennes du patrimoine jusqu'à ce soir. C'est la fin de cette édition. Passez une excellente journée.
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5: Bonjour, le rétrosport de la semaine. Football Lyon s'est imposé 2-1 sur le terrain d'Anderlecht mercredi soir pour son entrée en lice en Ligue Europa. Les joueurs de Paulo Fonseca ont rapidement mené 2-0 après une vingtaine de minutes de jeu. Par contre, le Stade Rennais n'a pas réussi à s'imposer sur la pelouse du Sturm Graz, 0-0. De son côté, l'OM se déplaçait sur la pelouse de Beşiktaş à Istanbul en Turquie jeudi soir. Les Fossés ont vécu une soirée cauchemardesque en s'inclinant lourdement 4-1. Un retour

0: Ligue Europa difficile pour les joueurs de Genesio qui recevront l'Olympiakos le mois prochain, le 15 octobre. Foot toujours, le RC Lens a annoncé mardi la fin de sa collaboration avec son entraîneur Dino Topmöller. Remercié après un début de saison poussif, malgré un titre au Trophée des Champions mi-août et un premier succès en Ligue des Champions, Yannick Cahuzac l'a remplacé sur le banc face à Monaco vendredi en L1. Une première pour un pays africain, les prochains championnats du monde d'athlétisme en 2029 se dérouleront au Kenya dans la capitale Nairobi. C'est ce qu'a annoncé mardi la Fédération internationale World Athletics. Londres et Rome étaient également en lice, tout comme Munich qui hérite de l'édition 2031. Le grand pays d'athlétisme, le Kenya a fini deuxième au classement général des mondiaux 2025 derrière les États-Unis avec 11 médailles dont 7 d'or. Volés dans une rencontre sans enjeu sportif, les Bleus ont conclu mercredi la phase de groupe de l'Euro par une défaite contre la Roumanie. Après avoir pu mener deux manches à rien, malgré cette défaite, l'équipe de France termine à la première place du groupe D, 2 points devant l'Allemagne, ce qui lui permet de croiser le fer avec le Portugal ce dimanche à Sofia. Handball, le PSG a bien lancé sa saison de Ligue des Champions mercredi soir après le match nul arraché à Aalborg la semaine passée. Les champions de France ont eu le dernier mot face à Zagreb sur leur parquet du stade Pierre de Coubertin. Ils se sont imposés 34-30 au terme d'un match qui aura longtemps été compliqué pour le club de la capitale. Par ailleurs opposé au FC Barcelone, champion d'Europe en titre, Montpellier s'est incliné d'une longueur 27-28 jeudi soir au terme d'une rencontre accrochée à la Sud de France Arena. Enfin, la Fédération française de basket confirme sa décision de refuser l'intégration de l'AS Monaco au championnat de 3e division. Le champion de France en titre avait sollicité son inscription auprès de la fédération après avoir été interdit de participer au championnat professionnel Elite et Elite 2. Cette porte est donc définitivement refermée. C'est la fin de cette retrospective. Une très bonne journée à toutes et à tous.
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0: Bonjour à toutes et à tous, je suis très heureux de vous retrouver. Cette fois-ci, je me trouve dans ce hall d'exposition, de ce hall de la salle Horizon Pyrénées, et je vous propose une petite balade en l'honneur du forum des associations. Vous me suivez ? Allez, à tout de suite. Bonjour, et nous sommes accueillis par monsieur
1: Nicolas Dandine. Je fais partie du consortium qui a été créé pour reprendre le théâtre Marc Seba, le théâtre municipal de...
0: Ah, très bien.
1: Voilà, et... on est à trois compagnies en fait. Oui. Il y a l'Esquisse, dirigée par Jérôme Jalabert, Bail Collectif, qui est une compagnie que j'ai créée avec Delphine Bentolila, et la troisième compagnie qui s'appelle Féminin Singulier, une compagnie créée par Christelle Larouille.
0: Mais vous vous occupez d'une association, comment ça se passe? Non, vous êtes une troupe.
1: Il y a trois associations, trois troupes différentes, oui. Et on s'occupe de la programmation artistique du théâtre. C'est-à-dire qu'on va gérer tout un programme en faisant venir soit des compagnies qu'on a déjà connues, soit nos propres spectacles qu'on va pouvoir programmer au théâtre.
0: Alors, vous succédez à la compagnie qui est en tête.
1: Exactement. Cliente d'ailleurs, cette compagnie qui nous avait beaucoup programmé l'esquisse depuis qu'elle était là. On a clôturé d'ailleurs la saison dernière avec le Malade Imaginaire, où on a fini la saison en fanfare puisqu'on était complet je ne sais pas combien de mois à l'avant. Et c'est une compagnie qui nous a fait confiance et c'est un peu
0: c'était
1: la suite
0: normal,
1: logique.
0: La suite voilà. Logique. Absolument logique. Alors dites-moi, les projets, au programme,
1: alors,
0: qu'est-ce
1: au programme,
0: que vous allez proposer?
1: Nous avons 10 spectacles cette année, parce qu'on a été obligé de faire ça un petit peu dans l'urgence, hein, tout s'est précipité. On démarre avec Public hors notre public, une comédie un peu déjantée sur la place du public dans l'histoire du théâtre. Ensuite, on parle de Grégory, qui est une écriture de plateau autour de l'affaire Grégory, mais qui traite plutôt du fait divers.
0: Oui.
1: Comment les médias s'en sont emparés, comment ils vont faire en sorte que le texte de Marguerite Duras, qui avait été écrit dans les années 80, sorti par Libération, comment ce texte, on va faire en sorte qu'il se crée du débat, il crée de la polémique, et nous, on tourne sur ça, on a beaucoup...
0: Original,
1: très trouve. Original.
0: Après, bon, il y aura d'autres programmations.
1: Oui, bah, après, vous avez les fourrures de Scapin. Vous avez Le Souffleur, qui est un spectacle parisien qui vient aussi nous... Et deux créations sur le mois de mars par rapport au mois de la femme, qui vont tourner autour de des sujets plus compliqués, autour des violences, autour
0: des sujets
1: sensibles, mais engagés, où à un moment, il faut que la parole de la femme se libère.
0: Très bien, très bien.
1: Un spectacle musical,

0: flamenco, ouais, avec tempo, pour amener un peu d'Espagne et de tapas dans tout ça.
1: Écoutez, très éclectique. Je vous félicite,
0: merci.
1: Ça doit être très prenant en plus,
0: on a
1: d'être
0: démarré,
1: au cœur de la programmation, c'est ça qui...
0: Alors par contre, si alors, je peux en parler, le 13 octobre, le mardi, on fait une soirée d'ouverture,
1: oui,
0: officielle au théâtre pour présenter tous ces spectacles. Ça va durer une heure, c'est entrée libre,
1: oui,
0: mais il faut réserver.
1: D'accord.
0: Voilà, sur le
1: je
0: site.
1: Je vais voir le 13 octobre.
0: Voilà, et si vous êtes là, vous serez les bienvenus et vous allez tout comprendre en tout cas.
1: Et on invite d'ailleurs... les internautes, auditeurs, à venir nombreux, bien sûr.
0: Venez nombreux et voilà, nombreuses, et puis vous allez voir, ça va être une soirée assez étonnante.
1: En tout cas, je vous remercie.
0: Merci.
1: Et bon vent, donc, pour tous ces projets,
0: merci,
1: pour tous ces spectacles. C'est vrai qu'on a besoin de culture dans ce monde un peu compliqué. Hein.
0: Oui.
1: Voilà, merci et à très bientôt.
0: Merci beaucoup.
1: Au revoir. Je suis heureux de m'arrêter à ce stand 13. Ça porte bonheur.
2: Je l'espère.
1: Alors, je suis en compagnie de M. Julien Caballero, président de cette association dont tu vas nous parler.
2: Alors l'association s'appelle ASL comme Association Sport et Loisirs. Nous faisons donc des activités de gymnastique avec de la musique, avec une prof qui est adorable, qui s'appelle Sarah, qui est bien connue des Muretaines et des Muretins. Et donc on fait des mouvements musculaires, des abdos fessiers, des assouplissements, de l'équilibre, du stretching, de la cardio et de la relaxation.
1: Formidable.
2: Magnifique.
1: Donc c'est pour quelle clientèle
2: À partir de 18 ans et
1: oui,
2: jusqu'à ce qu'on ne puisse plus bouger.
1: D'accord.
2: Voilà, on peut avoir 80 comme c'est le cas. On
1: oui,
2: a des personnes qui sont déjà... Plus âgés, 80, 82, 83, et qui viennent encore à la gym avec beaucoup de plaisir.
1: Je crois qu'avec un tel président, on a envie de venir à cette association.
2: Quoi ? Voilà, les cours, c'est le lundi et le jeudi, de 18h à 19h. Et c'est au gymnase Albert Camus.
1: À Muret.
2: À Muret Nord, voilà.
1: Bon, présente-nous un petit peu les membres
2: voilà,
1: du bureau.
2: Alors ici, ma sœur, Ghislaine.
1: Très heureux.
2: Voilà, et Evelyne,
1: oui,
2: c'est elle qui s'occupe de la trésorerie, attention, très important.
1: La ministre des Finances.
2: Voilà. Et nous avions ici une adhérente
1: oui,
2: qui vient depuis quelques années déjà, et qui vient nous donner un coup de main aujourd'hui pour le
1: forum.
2: Magnifique forum des associations de Muret.
1: Merci de nous avoir accueillis.
2: C'est avec plaisir.
1: Et n'oubliez pas, sport et loisirs.
2: À l'association sport et loisirs, venez nombreuses et nombreux.
1: Merci.
2: Merci à vous, merci Georges.
1: Merci Julien. Eh bien voilà, nous sommes très heureux d'être accueillis au stand 54. Bonjour mesdames.
3: Bonjour.
1: Alors, j'ai l'honneur d'avoir en interview madame...
3: Baliana Aline, présidente de la Ville des quartiers Muretins.
1: Très bien, mais je vois que vous occupez aussi d'Octobre Rose.
3: Voilà.
1: Alors, parlez-nous un petit peu de votre association.
3: Alors, notre association s'occupe essentiellement des fêtes pascales, voilà,
1: oui,
3: l'omelette pascale.
1: Ah.
3: Ça fait 25 ans quand même, et 25 ans que je suis présidente et que nous
1: félicitations,
3: faisons.
1: Félicitations.
3: Voilà, ça me fait 25 ans en plus. Hein.
1: Oui, oui, mais bon, c'est
3: bon,
1: il y a
3: mais
1: quelques
3: nous faisons
1: mois,
3: les fêtes pascales et qui sont très importantes, nous avons beaucoup de monde. Et ça fait 2 ans que nous avons pris la suite d'Octobre Rose.
1: Voilà. Parfait. Qui était à l'esplanade.
3: Voilà, Piquemal.
1: Piquemal.
3: Voilà, qui
1: absolument,
3: ont laissé. Et donc j'ai dit, je vais prendre la suite avec l'association.
1: Eh bien, je vous
3: voilà,
1: félicite.
3: Voilà.
1: Combien de bénévoles pour votre association?
3: Alors, on est une quinzaine. Oui, c'est vrai, une quinzaine. Ça diminue, je comprends, parce que c'est difficile.
1: C'est difficile de trouver des bénévoles
3: trouver
1: maintenant.
3: Des...
1: Je crois que c'est
3: voilà,
1: valable pour toutes
3: tout
1: les,
3: à fait, tout à
1: les
3: fait,
1: associations.
3: Alors, il y a pas mal de personnes qui viennent avec nous pour nous aider, le moment venu, et nous prenons, et puis voilà.
1: Alors, Octobre Rose, on y arrive.
3: Ouais.
1: Quel est le programme?
3: Alors, le programme. Alors, déjà, vous avez l'affiche qui vous montre que l'an dernier, grâce à Octobre Rose, la marche et la vente, nous avons remis un chèque de 1500 euros à l'organisme, à la Ligue contre le cancer. Voilà. Et cette année, notre programme, alors, c'est le samedi 10, au marché,
1: oui,
3: à Léniel, nous avons un stand et nous avons des animations.

0: associations musicales, des danses. Ce sont des associations qui viennent avec nous gratuitement, bénévolement, et qui vont faire des chorégraphies. Voilà. Parfait. Nous restons là le samedi. Et le dimanche, nous avons la marche. C'est ce qui est très important. Donc, on invite le plus grand nombre de personnes à venir marcher. 8 euros l'inscription. Et après, ça rapporte que nous versons au cancer du sein.
1: Absolument. Voilà, j'espère qu'un jour ou l'autre, le stand Octobre Rose n'existera plus.
0: Bien sûr,
1: ça sera
0: bien sûr.
1: Très bon
0: bien
1: signe.
0: Sûr. Mais,
1: Non, je pense qu'il faut être positif l'évolution de l'intelligence artificielle qui fait avancer, sûr, les recherches. Ça a bien avancé sur le cancer du sein. Hein. Il y a quand même énormément de guérison, tout ce qu'il faut parler de guérison.
0: Pour l'instant, il faut penser à l'instant.
1: Ouais, il faut toujours, faut toujours se battre. Oui, c'est tout à votre honneur, mesdames.
0: En tout cas,
1: on vous remercie.
0: Merci à vous.
1: Et on vous dit à bientôt. Oui. On sera présent sur Octobre Rose.
0: D'accord. Merci beaucoup. Merci.
1: Bonne continuation, mesdames.
0: Au revoir. Merci.
1: Au revoir. Je vous en prie. Merci. De vous retrouver, Josette Loubet, qui est la présidente de votre association. Rappelez-moi cette association, Vive le cinéma.
0: À Muret,
1: voilà. Donc c'est vrai que ça nous rappelle quelques souvenirs, puisqu'on a eu l'occasion, il y a quelques temps de cela, de présenter les programmes de l'époque, du Mermoz.
0: Oui, tout à fait.
1: Voilà.
0: C'était hier.
1: Disons avant-hier. Mais pas très longtemps quand même. Alors, dites-moi, Madame Loubet, parlez-nous un petit peu de votre association, des projets de cette association, des grandes rencontres.
0: Alors, beaucoup de projets, toujours au cinéma V.O. Muret, puisque c'est notre lieu, notre bureau, et beaucoup de projets très différents. Un grand projet qui est le festival, mais je vous en parlerai peut-être plus en détail plus tard.
1: Absolument, d'ailleurs, on voit, Festival international du film de Muret.
0: Oui, du 8 au 15 novembre.
1: On aura l'occasion de vous inviter, d'en reparler. Hein.
0: Alors, nous organisons tous les dimanches ou presque un ciné classique à vers 18h.
1: Oui.
0: Et on commence par Apocalypse Now.
1: Ah oui.
0: Grand film.
2: Une admiratrice.
1: Ah, merci à vous.
3: J'adore la radio, j'écoute souvent. C'est trop bien qu'il y ait une radio locale. Et quand ils m'ont dit vous écoutez qui, j'ai dit j'écoute Georges, ils m'ont dit il est là, j'ai dit oh, je vais le voir en vrai.
1: Ah c'est gentil ça.
3: Merci. Super, et j'aime bien vous écouter.
1: Il
3: y a le truc dans votre voix, même dans vos connaissances, et même l'ouverture que vous avez avec les invités, je trouve ça.
1: Eh bien merci beaucoup.
3: Merci, en tout cas, ce que je dis à vos collègues là, merci beaucoup pour ce que vous faites et continuez.
1: Merci.
3: J'aime trop même quand vous recevez des gens. Pas sur la voyance, mais c'est ça, ils sont les esprits et tout, et j'aime trop.
1: Sur le paranormal.
3: Ouais, le paranormal,
1: voilà. Bon, continuez longtemps alors.
3: Bonne continuation.
1: Merci à vous, ça nous fait plaisir. Voilà. Bonjour Annie.
4: Bonjour Georges.
1: Je suis ravi de te retrouver. Tu proposes une très belle émission.
4: Oui, merci.
1: Voyage et culture.
4: Merci Georges.
1: Voilà, et ça fait quelque temps que tu es à Radio Axe Sud.
4: Et oui, ça fait depuis 2009, avec une petite interruption depuis 2015. Hein. Donc voilà, le temps passe. Hein.
1: Et comment es-tu venue à rencontrer Radio Axe Sud?
4: Alors par connaissance, avec Gilles.
1: Qui a été un des premiers animateurs?
4: C'est ça, qui était un des premiers animateurs et
1: de
4: qui
1: la radio. Alors qu'est-ce qui te plaît le plus d'être animatrice? D'être animatrice?
4: Alors pour moi ça a été une nouvelle expérience parce que j'étais pas du tout dans ce milieu. J'ai eu envie de découvrir autre chose et si tu veux c'est merveilleux parce que tu fais de belles rencontres. Tu fais des interviews, tu invites des gens. Je suis dans le voyage mais parfois il m'arrive de faire des interviews de personnalités qui sont par exemple dans l'aviation puisque j'aime beaucoup ce milieu-là.
1: Et tu es pilote également?
4: J'étais pilote d'avion et donc si tu veux c'est d'autres univers mais avec des expériences humaines qui sont très très riches et si tu veux me permets de donner un souvenir qui m'a beaucoup touché, c'est Gérard Felzer, un monsieur qui passe très souvent à la télévision quand il y a des accidents, qui est un expert, si tu veux, et qui est venu à Toulouse.

0: au Festival des Étoiles et des Ailes et que j'ai interviewé et qui est présidente d'Aviation Sans Frontières. C'est-à-dire qu'ils vont dans le monde entier, ils vont sauver des gens. Donc si tu veux, ça a été une très belle expérience humaine et qui m'a vraiment enrichi. Aussi un écrivain, tu vois, qui a fait, qui est allé à Odessa déminer les plages et tout. Donc voilà, ce sont de très belles expériences.
1: Alors Annie, quel message aimerais-tu faire passer à nos auditeurs et...
0: Alors je remercie les auditeurs de nous écouter déjà sur Radio Axe Sud, bien sûr. Et je les remercie parce que si tu veux, pour moi, le voyage, c'est la découverte d'autres cultures, c'est la découverte de différences. Et franchement, comme je le dis toujours, la différence nous enrichit. Vraiment, on vit dans monde, voilà, on vit dans un monde où on n'est pas tout seul. Justement, la mondialisation fait que, ben voilà, il y a des gens différents et que c'est peut-être intéressant de les connaître.
1: Et à toi de faire découvrir cette diversité de notre monde. Voilà. Et on peut t'écouter, alors, à quel moment ?
0: Quand ? Mardi matin à 10h20.
1: Oui.
0: Et le dimanche soir à 17h.
1: Donc un rendez-vous à ne pas manquer.
0: Absolument. Je vous retrouve pour découvrir les beaux chemins de ce monde.
1: Et voilà, c'est
0: merci
1: sur ces Jean. Belles paroles
0: merci
1: que
0: beaucoup.
1: Nous nous quittons. À très bientôt
0: merci
1: sur Radio Axe Sud.
0: Merci.
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0: Merci.
1: Merci à toi.
0: À bientôt.
1: Okay. Eh bien, bonjour Philippe.
2: Bonjour.
1: Ravi de t'accueillir
2: Avec grand plaisir, toujours
1: dans ce forum des associations.
2: Forum des associations, institution muretaine.
1: Qui te rappelle bien des souvenirs.
2: Bien des souvenirs et cette salle aussi, où j'ai passé des heures merveilleuses avec des artistes, avec des collègues de travail et puis des amis aussi, qui sont devenus tous des amis d'ailleurs. Et aujourd'hui, j'ai revu plein de gens que... Voilà.
1: Ah ben, ça fait toujours plaisir.
2: Ah, ça fait plaisir.
1: Et nous, ça nous fait plaisir.
2: Alors, nous,
1: que tu reviens à la radio parce que tu fais partie aussi
2: des
1: anciens de la radio, des souvenirs.
2: C'est une histoire ancienne déjà.
1: Voilà.
2: C'est une histoire ancienne, mais la radio, elle est perpétuelle. Donc les voix ne changent pas, les voix restent et des grandes voix sont parties récemment. Hein, des gens qui ont fait la radio et grâce à eux, aujourd'hui... il y a des millions de gens qui écoutent la radio, voilà.
1: Eh bien, alors qu'est-ce qui t'a donné maintenant l'envie de revenir à la radio ?
2: Alors peut-être un petit peu plus de disponibilité, parce que c'est quelque chose qui prend du temps quand même. Et puis aussi, la radio, c'est l'acte merveilleux de la radio que je trouve, c'est qu'on a l'impression qu'on parle qu'à une seule personne alors qu'on est écouté par des milliers de gens. Et quand j'écoute la radio, j'ai l'impression que la radio me parle à moi seul, dans ma voiture, à la maison.
1: Et oui, alors il y a une intimité.
2: Il y a une intimité avec la radio qu'on n'a peut-être pas avec d'autres médias. Et donc j'aime cette intimité de la radio qui, en fait, n'est pas du tout une intimité.
1: Eh bien oui.
2: Mais c'est génial, ça nous appartient un petit
1: peu. C'est partage, voilà. Communication.
2: Oui, et puis c'est quelque chose qui règle aussi nos vies. Parce que dit, tiens, faut pas que je loupe l'émission, il y a des horaires, il y a des choses comme ça. Et dans la voiture, j'ai souvent voyagé seul. Bah, c'est un accompagnateur, et puis voilà, quoi, c'est... Et la radio, alors, il y a la musique, il y a des gens qui parlent, des émissions comme les tiennes, et moi j'ai beaucoup de plaisir à écouter la radio.
1: En parlant d'émissions, lesquelles en perspective?
2: Alors, moi, mon domaine...
1: Tu avais de belles émissions.
2: Oui, on a fait des belles émissions, Le Grand Cercle.
1: Ah, mais bien entendu.
2: Voilà, c'était des moments de rencontre. Moi, j'ai découvert des gens, même localement, qui avaient des histoires, mais formidables, et qui ont du talent, et qui, voilà, aujourd'hui, en font profiter d'autres.
1: Alors oui, parce que plus
2: moi, évidemment,
1: spécialisé
2: c'est la culture,
1: dans le milieu
2: la culture,
1: voilà, culturel, littéraire.
2: Depuis si longtemps, la culture, les livres, tout ce qui touche à l'art, en fait. Pas trop spécialiste du cinéma, bien évidemment, mais ça, c'est autre chose, c'est pas grave, il y a d'autres gens qui vont le faire très très bien.
1: Et bientôt, donc, d'ailleurs, nous aurons certainement
2: un animateur
1: spécialisé dans le cinéma.
2: Ouais. Donc voilà, et la radio, et puis cette ambiance qu'il y a aussi dans notre radio locale, à Radio Axe Sud. C'est aussi, c'est pas une radio de copains, c'est une radio d'amis, je trouve.
1: Oui.
2: Donc on partage, on n'est pas d'accord, mais tout le monde a des idées, des bonnes idées d'ailleurs, et on s'en parle entre nous, et ça, c'est, je trouve qu'il y a de la générosité dans tout ça. Et donc il y a de l'humanité. Il y a de l'humanité.
1: Justement, tu as des projets d'émission, et tes projets en général pour la radio.
2: Alors,
1: quelle ambition
2: aujourd'hui la radio, c'est quelque chose, il y a avec toutes les plateformes, etc.

0: qui ont disparu, enfin qui sont là sur le marché et qui nous abreuvent d'informations, de musique, de messages. Moi, l'idée que j'ai de la radio, c'est de la relocaliser surtout. La localiser, lui donner une identité aussi de proximité auprès de notre grande agglomération muretaine, 27 communes, 150 000 habitants, c'est quand même pas non plus de mince affaire.
1: Exactement.
0: Et que ça soit une radio que... on a envie d'appartenir à cette radio. Donc moi, c'est un peu la démarche.
1: Et que ça ne soit pas uniquement localisé à Muret.
0: Oui, que ça ne soit pas localisé à Muret. Et puis voilà, qu'il y ait une aura un petit peu plus importante sur un rayonnement. Et que les gens puissent dire « Ah non, mais moi, ça m'intéresse, je vais pouvoir parler de chez moi. » Parce qu'on a tellement de richesses autour de nous, mais vraiment dans une très très proche, qu'il faut que les gens parlent, il faut qu'ils racontent leur histoire. Et on le voit aujourd'hui, on le voit aussi sur ce forum, par exemple, sur des associations, les gens viennent vers nous, ils ont envie de parler. On a envie d'être écoutés, on a envie d'entendre, et puis ils ont plein d'idées. Et donc c'est pour créer une grande communauté radiophonique où on peut venir chercher ce qu'on a besoin, ce qui n'empêche pas que les gens vivent autre chose aussi. Mais
1: oui,
0: nous, on a besoin de dire ce qui se passe autour de nous. Voilà. Et il y a tellement de richesses qu'il faut les partager.
1: Alors, tu sais très bien, prochainement, il y a un changement de bureau. Peut-être envisages-tu une responsabilité au sein de la radio ?
0: Alors, oui, la tentation est grande. Mais moi, c'est libre. Chacun peut choisir.
1: Oui, absolument.
0: Il y aura un vote. Bon, on m'a sollicité pour participer aussi.
1: Pour
0: être président de la radio.
1: Peut-être de donner
0: J'avoue que d'abord, c'est un honneur. Et puis, c'est une vraie démarche parce que, rendons hommage à Christian,
1: oui,
0: 25 ans que cette radio existe grâce à
1: totalement,
0: lui. Grâce
1: totalement.
0: À lui.
1: C'est un travail énorme.
0: Et on a un travail de mémoire. Je crois qu'il ne faut pas qu'on oublie pourquoi on est là.
1: Et il faut que ça perdure.
0: Et pour perdurer, on va garder tout ce qui était bien, c'est-à-dire quasiment tout, mais beaucoup on va choses. Tout performer avec l'équipe qui va se greffer autour de nous. Et donc voilà, et moi, cette envie de radio, sincèrement, cette proximité, quoi. Cette proximité qui, pour moi, quand j'écoute la radio, j'ai envie d'entendre un ami, un copain qui me parle de sa vie, de ce qu'il a fait, de ce qu'il a envie de faire, etc. Et aujourd'hui, il y a plein de gens qui attendent aussi de pouvoir donner des messages. Parce que, bon, on est dans un monde où tout va vite, où on nous parle d'intelligence artificielle. N'oublions jamais qu'elle est créée quand même par l'homme. Eh bien, nous, on va avoir une intelligence naturelle qui va être celle de la proximité. Voilà.
1: Eh bien, un bon souvenir de la radio, quelques anecdotes rapidement.
0: Il y en a beaucoup, parce que d'abord, avec toi, Georges, moi, je me souviens du premier studio.
1: Oui,
0: premier studio où tu m'as donné l'amour de la radio, je connaissais un peu la radio. Je l'avais déjà, mais j'ai ce souvenir merveilleux avec Nicolas, notamment. Et tous ces moments qu'on a vécu ensemble dans des émissions, dans des échanges de paroles, et puis tous les gens que j'ai rencontrés, que j'ai découverts, que je croisais tous les jours, mais que je ne connaissais pas en fait, et qui avaient tellement de choses merveilleuses en eux, qui ont pu les dire à la radio, et ça m'a fait vraiment, ça m'a touché.
1: On se donne rendez-vous très prochainement.
0: Très prochainement, dans quelques semaines. Ça
1: voilà,
0: va arriver vite maintenant.
1: Avec tes capsules.
0: Avec des capsules
1: culturelles, très intéressantes.
0: Ouais, voilà.
1: Merci
0: Georges.
1: Merci Philippe, à très bientôt.
0: À bientôt.
1: Bonjour Eric.
2: Eh bien bonjour Georges.
1: Alors, tu es un des animateurs les plus anciens de Radio Axe Sud.
2: Exactement, oui, depuis 2008. C'est devenu ma radio de prédilection, Radio Axe Sud.
1: Et qu'est-ce qui te plaît le plus, on va dire, pour être animateur ?
2: Alors, ce qui me plaît le plus, c'est cette liberté qu'on m'a laissée. Je remercie d'ailleurs Christian de m'avoir ouvert la porte de la radio depuis 2008 et de pouvoir continuer à construire des émissions, à faire des interviews sur le plan culturel, évidemment, puisque moi, je m'intéresse à tout ce qui est culturel, les festivals.
1: Alors, ton émission, c'est quoi ?
2: Alors, c'est un agenda, mais on va appeler ça les bons plans de la radio, où j'annonce tout ce qui se passe dans certains lieux, que ce soit des pubs, mais aussi des festivals, des rendez-vous artistiques, dans des salles de spectacle.
1: Et c'est enregistré
2: C'est enregistré...
1: Des fois, des émissions délocalisées.
2: Et c'est rediffusé, tout à fait, puisque ça me permet de partir à l'extérieur pour pouvoir aller faire des interviews à l'extérieur et pouvoir aller...

0: J'ai interviewé une chargée de communication d'un festival, un responsable de salle de spectacle pour qu'on m'annonce par exemple la programmation de la saison, comme là. Et ça permet justement de se retrouver et de me retrouver dans ce que j'ai envie de faire.
1: Et qu'est-ce qui t'a donné envie de rejoindre la radio ?
0: Alors, ce qui m'a donné envie, c'est cette liberté justement que m'a laissé le président de la radio actuelle, c'est-à-dire Christian. Et je
1: parce qu'auparavant de rejoindre Radio Axes Sud, tu étais dans d'autres radios.
0: Exactement, oui, puisque ça va faire quelques années que je navigue un petit peu dans les radios locales du sud de la France, et notamment à Toulouse. Hein, donc ça m'a permis justement de gagner en assurance, en expérience, et puis avec l'évolution de la radio, toujours en constance progression.
1: Et quel est le meilleur souvenirs que tu as pu garder en radio?
0: D'anecdotes. On a toujours des souvenirs, le meilleur souvenir que j'ai pu garder en radio, c'est de pouvoir interviewer des célébrités, enfin des personnes connues des médias.
1: Ah oui, effectivement. Et qu'est-ce que tu aimerais dire aux auditeurs? Si tu avais un message à passer?
0: Si j'ai un message à passer, c'est que la radio, c'est une source de liberté, et c'est encore c'est aussi un média de partage en même temps. Voilà.
1: Eh bien, écoute...
0: Donc, si vous avez envie de faire de la radio...
1: N'hésitez pas à rejoindre Radio Axes Sud.
0: N'hésitez pas à rejoindre Radio Axes Sud, justement. Voilà, donc moi, j'ai l'émission Les bons plans de la radio du lundi, Le bon plan du lundi au vendredi, avec les lieux que j'aime bien, où j'aime bien aller. Mais bon, il y a aussi les festivals.
1: D'accord. Et tu as d'autres émissions?
0: Et les émissions électro, les mix de DJ internationaux, les vendredis soirs avec Laurent Charc, et le samedi soir avec les autres DJ.
1: On te remercie, Eric.
0: Ernie Vinyl, DJ Iflo.
1: Ah oui, effectivement. Ouais.
0: Et Sugarstar.
1: Oh là là. On aura le plaisir de t'écouter à ce moment-là.
0: Et JP Lantieri.
1: Voilà. Ça, c'est le bouquet final.
0: Exactement.
1: Merci Eric, à bientôt sur les ondes de Radio Axes Sud.
0: Merci beaucoup,
1: Georges.
0: Merci
1: à toi. Alors, bonjour Jean-Baptiste.
2: Bonjour Georges.
1: Je suis heureux de te retrouver.
2: Mais ravi également.
1: Tu as été, il n'y a pas très longtemps que tu as rejoint la radio.
2: Ça fait tout pile un an.
1: Alors dis-moi, quelle raison... que tu t'es donné pour venir rejoindre cette radio?
2: La radio, c'est un média que j'écoutais étant plus jeune, au collège, j'écoutais la radio, je continue à l'écouter dans ma voiture, et j'avais envie de parler de ce que j'aimais, et je trouvais que la radio, c'était le meilleur moyen de le faire, de parler aux gens et de parler de ce qui me passionne. Donc c'est comme ça que j'ai trouvé Radio Axes Sud et que je vous ai rejoint.
1: Et qu'est-ce qui t'a donné l'envie peut-être de rejoindre Radio Axes Sud? Est-ce que tu avais fait d'autres radios auparavant?
2: Première radio, j'avais aucune expérience, rien du tout. Dans le son, j'avais jamais rien fait tout simplement.
1: Mais tu as une formation quand même.
2: Je l'ai faite après avoir rejoint Radio Axes Sud.
1: Ah, d'accord.
2: J'ai rejoint Radio Axes Sud,
1: d'accord.
2: Et ensuite j'ai trouvé une formation qui m'a quand même donné des bases sur la radio en général.
1: Et qu'est-ce que t'as apporté vraiment cette formation là?
2: Comment le fonctionnement d'une radio, pour faire très très grossier, le fonctionnement d'une radio, donc de la pure technique au comment fonctionne un micro, comment on fait du montage audio, ou même de l'animation pure, comment on anime une émission, comment on écrit une émission, comment on crée une bonne émission, interaction avec les invités, avec le standard, toutes ces choses-là, et même au-delà, j'ai fait un peu d'audiovisuel, de vidéo et d'audio.
1: Donc ça fait depuis un peu plus d'un an, non, que tu es venu rejoindre Radio Axes Sud?
2: Ça fait un an.
1: C'est une date anniversaire.
2: C'est ça.
1: Est-ce que tu as gardé un bon souvenir parmi tes émissions, tes enregistrements? Est-ce que tu as une anecdote, un souvenir particulier qui t'a marqué?
2: Moi, je me souviens d'une émission, alors c'était une de mes premières, et c'était, je crois, la 7 ou 8e. Et j'avais reçu monsieur Pascal Sampé du club de foot l'AS Muret. Et lors de cette émission, en fait, je me suis dit, c'est pour ça que je veux faire ça. C'est parce qu'en fait, j'ai pris tellement de plaisir que j'ai

0: juste discuté avec Pascal et je n'ai pas vu le temps passer. On a parlé de foot et du TFC et de plein de sujets. Et vraiment, en fait, c'est là où je me suis dit, j'adore ça et je veux en faire mon métier.
1: Alors, qu'est-ce que tu aimerais dire aux auditeurs qui nous écoutent et qui nous regardent même?
0: Eh bien déjà, merci de nous écouter et merci de votre fidélité. C'est important de faire vivre une radio comme celle d'Arx Sud. Au niveau local, c'est important. On n'a pas assez de médias locaux, de médias qui parlent des gens. Et je pense que toute l'équipe, c'est un peu ce qu'on essaye de faire, de parler des gens de la région toulousaine et de la région, tout simplement.
1: Absolument.
0: Donc, merci d'être là. Merci de soutenir. Continuez à soutenir, c'est important. Parlez-en autour de vous. Et faisons vivre cette radio le plus longtemps possible.
1: Et on te remercie. Tu en parles superbement bien. Je te félicite.
0: Merci.
1: Dis-moi, quel invité aimerais-tu bien sûr recevoir?
0: Bah, y en a un paquet.
1: Qu'est-ce que tu rêverais accueillir?
0: Bah, y en a un paquet. Moi, mon émission, c'est sur le sport.
1: Alors,
0: et la santé. Donc, on va re-signer pour une deuxième saison, diffusée les lundis après-midi et peut-être les vendredis après-midi, je ne sais pas encore.
1: Oui.
0: Donc, voilà, moi, mon émission, c'est.
1: Qui s'intitule?
0: La passe D. Pour la passe décisive, parce que je fais la passe décisive à mon invité en fait. Je laisse mon invité raconter son histoire, son parcours, nous parler de sa discipline sportive ou tout simplement, quand c'est quelqu'un qui est plus dans le cadre de la santé, de donner des conseils santé aux gens pour se sentir mieux. Et mon invité de rêve, il y en a beaucoup. Après, étant fan de rugby, comme bon Toulousain, j'ai envie de dire le classique Antoine Dupont, Guy Noves. Mais
1: bien
0: je pense
1: entendu.
0: Que vraiment, le joueur qui m'a fait vibrer quand j'étais petit, c'était William Servat. Donc avoir William Servat serait un rêve pour moi.
1: Et pourquoi pas?
0: Oh, mais
1: c'est ce qu'on
0: pas.
1: Te souhaite. On te souhaite longue vie à
0: merci.
1: Radio Axe Sud. Est-ce que tu envisages des projets d'autres émissions peut-être?
0: Alors, ben, je fais de la vidéo aussi. Donc
1: oui.
0: Mes émissions radio, je les remets sur YouTube.
1: Et, important à préciser.
0: Et donc sur YouTube, après, je vais développer des formats où je vais... essayer de me mettre à faire plus de l'audiovisuel, peut-être en format documentaire.
1: Oui.
0: Toute proportion gardée, ça reste amateur évidemment.
1: Oui.
0: Mais ouais, peut-être me lancer dans faire un peu plus voilà, du travail de recherche, de documentation, peut-être un peu de reportage aussi.
1: Parce que c'est un débat. L'autre fois, on discutait avec une personne qui était contre de la radio filmée. Pour lui, la radio, c'est la voix, uniquement la voix, et non pas l'image. Et moi, un petit peu, je suis un petit peu dans ton objectif, hein. C'est la vidéo. La vidéo est importante pour accompagner les émissions.
0: Je pense qu'il ne faut pas, selon moi, il ne faut pas dissocier les deux.
1: Exactement.
0: La radio, le plus
1: c'est
0: important,
1: c'est une complémentarité.
0: C'est la voix, ça restera la voix, ça l'a toujours été, ça le sera toujours. Mais j'ai envie de dire, le son, ça a toujours été le plus important dans l'audiovisuel. Parce que même quand on regarde une vidéo, un film, n'importe, si le son n'est pas terrible, on n'aura pas envie de la regarder.
1: Entièrement d'accord. Très, très important, le son.
0: Donc, pour moi, c'est juste complémentaire. Il faut aussi savoir avancer avec son temps. La radio filmée peut aussi apporter, donner un visage justement à ces voix
1: bien
0: que l'on
1: sûr,
0: écoute.
1: Je bien
0: pense
1: sûr.
0: Que c'est important. L'incarnation, l'interaction. Donc pour moi, il ne faut pas dissocier, mais au contraire, c'est complémentaire.
1: Oui, c'est une complémentarité en tout cas. Nous sommes très heureux bien de t'avoir à Radio Axe Sud.
0: Je sais que faire partie de l'équipe.
1: Je sais que tu vas beaucoup nous apporter. Et on te souhaite longue vie dans ce domaine-là.
0: Merci.
1: Et donc, on te retrouve pour l'instant, les vendredis.
0: Les lundis après-midi.
1: Oui.
0: À 15h de mémoire, il faudra revérifier ça. Mais
1: d'accord.
0: À 15h. Et les vendredis à 15h.
1: Voilà. Les rendez-vous sont pris.
0: Rendez-vous.
1: Merci Jean-Baptiste.
0: Merci à toi Georges.
1: À bientôt.
0: À bientôt.
1: Bonjour Fabienne.
2: Bonjour Georges.
1: Je suis heureux de te retrouver.
2: Et merci Georges. Bonjour aux auditeurs.
1: Bonjour
2: de Radio Axe Sud de 105.1.
1: Et je rappelle que nous sommes là installés au Forum des associations.
2: Des associations, oui.
1: Alors, qu'est-ce qui t'a attiré, toi, à venir à la radio? Parce que tu n'es pas encore animatrice.
2: Non, je ne suis
1: tu
2: pas
1: es collaboratrice.
2: Non, je suis ta collaboratrice.
1: Non, pas moi. La radio en général.
2: Oui, mais
1: et je te remercie.
2: Pas
1: parce...
2: mal ta collaboratrice.
1: Oui, c'est vrai que tu es souvent dans mes émissions.
2: Dans tes émissions.
1: Et je t'en remercie.
2: Moi, qu'est-ce qui m'a amenée, c'est depuis toujours en fait. Depuis toujours, la radio m'a quand même intéressée. J'avais fait un petit essai à Radio Occitania. Je présentais les infos locales.
1: Ah bon?
2: Oui. Bon, ben après.

0: J'ai écouté Radio Axe Sud. Je suis venue à une émission de Laurent Espinoza qui faisait un coaching en direct.
1: Je me souviens très bien.
0: Et c'est là que j'ai dit, mais attends, moi j'ai envie de m'investir dans cette radio. Voilà.
1: Et ça te dirait de présenter une émission, d'être
0: écoute,
1: animatrice
0: Peut-être avec Eric, parce que là il vient de me souffler que peut-être il aimerait faire
1: à deux,
0: la
1: un
0: matinale
1: duo
0: avec moi.
1: Mais ça serait super.
0: Et comme toutes les radios périphériques, sans les citer, ont des, quand même des duos le matin.
1: C'est
0: ça
1: génial.
0: Ça serait pas mal que Eric avec moi.
1: Voilà.
0: Avoir
1: sur des agendas, des...
0: Oui, peut-être pas tous les jours, certains jours, je ne sais pas, il faut voir avec lui. Pourquoi pas ?
1: Fabienne, Eric, le rendez-vous est pris. Voilà. Est-ce que tu as un souvenir marquant de la radio ?
0: De la radio, moi, gamine, c'était sur radio que j'écoutais.
1: Oui.
0: Je n'ai rien fait à l'école parce que j'écoutais dans mon Walkman, j'avais un Walkman radio.
1: T'es une fan.
0: J'écoutais les émissions et donc du coup j'ai pas fait les études pour. Je le regrette énormément parce que je me dis que...
1: Si mais il n'est jamais trop tard, Fabienne.
0: Non, maintenant c'est trop tard. Je me dis si j'avais pu faire les études que j'aurais voulu, peut-être que, je ne sais pas. Après, je reconnais, je suis meilleure derrière la caméra que devant. Hein. Voilà.
1: Mais eh bien, en attendant, on te remercie pour ton étroite collaboration.
0: Merci à toi, Georges, parce que c'est quand même grâce à toi que je peux continuer à vous aider à mon niveau. Voilà.
1: Eh bien, écoute, on te souhaite de magnifiques projets pour la suite,
0: et
1: pour la radio.
0: Qui sait pas, peut-être avec Eric,
1: eh bien,
0: qui
1: écoute,
0: est pas loin, peut-être à bientôt sur les ondes.
1: Exactement,
0: 105.1.
1: Sur les ondes de
0: Radio Axe Sud 105.1.
1: On compte
0: en
1: sur
0: FM
1: vous.
0: Et en DAB+.
1: Merci beaucoup, Fabienne.
0: Merci, Georges.
1: Bonjour, mon cher David.
2: Ah ben, ça me fait plaisir de te retrouver. Hein.
1: Moi aussi.
2: Bonjour, tout le monde.
1: Je suis également un peu intimidé, je vais vous dire.
2: Pourquoi ?
1: Parce que j'ai ici un grand professionnel de la radio.
2: Avec 65.
1: David Gérard. Ah, tu en as fait des interviews.
2: Oui.
1: Tu dois avoir énormément d'anecdotes. Qu'est-ce qui t'a poussé à aller vers ce métier d'animateur au départ ?
2: Alors là, c'est un truc complètement fou. Quand j'étais gamin, j'entendais des gens parler dans les postes ATSF, tu vois ?
1: Oui.
2: Et j'étais mais alors fasciné, tu sais quand t'es mouflé, quand t'entends des gens parler dans une boîte comme ça, tu dis comment ça marche. Ils sont pas là, je le sais, comment ça marche. Donc ça a été le premier déclic. Il y avait de la musique, il y avait tout ça, qui changeait, si tu veux, de l'austérité, un peu d'une maison. À l'époque, moi je suis né en 51, donc c'était pas les...
1: Oui, bon, il y a quelques mois.
2: Oui, il y a quelques mois. Donc c'est ça qui m'a donné envie. Et puis après... Il y a eu un concours au Musée de l'Enfance à Paris où on cherchait de jeunes animateurs de radio. Et c'était Europe 1 qui faisait ça. Et on avait il y avait une question qui était posée, quelles doivent être les qualités d'un journaliste ?
1: Voilà. Bonne question.
2: Bonne question.
1: Et alors ?
2: Il fallait répondre à cette question. J'avais la réponse, enfin j'avais ma réponse,
1: oui.
2: Et je n'ai pas eu le temps d'aller au Salon de l'Enfance. Bon. Donc, tout triste.
1: Dommage.
2: Et ça me trottait dans la tête depuis longtemps. Je voulais faire soit les Beaux-Arts, parce que j'ai un bon coup de crayon.
1: Tu as le coup de créateur.
2: Oui, ou la radio. Et donc, dans mon adolescence, j'ai rencontré des gens de Sud Radio, des musiciens d'orchestre. Donc, je traînais avec eux, tu vois. Donc, c'est comme ça que j'ai connu Ray Allen. C'est comme ça que j'ai connu Philippe Cassanet.
1: Ray Allen, Skeff.
2: Skeff.
1: Exactement. Tiftoff. Ça vous rappelle des tas de souvenirs. Un drôle de personnage.
2: Voilà. J'ai connu plein de musiciens qui sont aujourd'hui des célèbres. Voilà. Et donc j'étais dans ce monde de la musique aussi. Et le monde de la radio. Sud Radio me fascinait avec ce qu'on entendait, avec Franck, avec tous les animateurs qu'il y avait à l'époque. Et puis, à un moment donné, il y a une... Une

0: L'annonce sur la dépêche du midi, station de radio, cherche meneur de jeu. Donc j'ai posé ma candidature, j'ai fait le concours, ça a duré plusieurs mois, et un beau jour, une lettre est arrivée à la maison, j'avais gagné le concours. Et on m'a demandé de commencer non pas à Sud Radio, mais à Radio Andorre.
1: Oui.
0: Et c'est là que j'ai commencé en 73.
1: En tant que professionnel.
0: En tant que professionnel, mais je n'avais que 3 mois de contrat pour l'été.
1: Ah.
0: Et à la fin, c'était
1: en précaire.
0: Oui, en remplacement, si tu veux.
1: Oui, parce
0: que Radio Andorre avait des studios à Canet-Plage. Et moi, j'étais là, je passais le balai, j'attendais que l'antenne coupe pour pouvoir dire « Mesdames, Messieurs, vous allez le retrouver dans quelques heures sans les programmes de Radio Andorre. » Tu vois, en attendant, quoi, pour faire le lien. Et puis, finalement, je me suis accroché à ce métier et je ne l'ai plus quitté. J'ai eu la chance de ne plus le quitter.
1: Tu sais, il faudrait qu'on fasse une émission avec toi. C'est une heure,
0: non,
1: malheureusement.
0: Non,
1: on n'a que cinq minutes.
0: Oui.
1: Mais tu as eu quand même un beau parcours radiophonique.
0: Oui, j'ai de la chance parce que j'ai eu la chance qu'on me donne le créneau culturel qui m'a permis de rencontrer des écrivains, des comédiens, des réalisateurs, de faire le Festival de Cannes avec des émissions en direct, du Festival de films policiers de Cognac, de faire plein de choses. Et je peux dire que ce créneau m'a nourri et m'a
1: enrichi
0: et intellectuellement et culturellement aussi beaucoup.
1: Ouais.
0: Quand tu te trouves avec Jean d'Ormesson, et tu lis son livre, quand tu es habitué à lire autre chose que ça,
1: ça doit être intimidant quand même d'interviewer des hautes personnalités.
0: Là où j'étais intimidé, c'est avec Philippe Labro,
1: grand monsieur,
0: une grande histoire, que je n'ai pas interviewé parce que j'étais au Salon du Livre de Brive et je faisais mon marché pour recueillir des interviews et des livres que je n'avais pas encore lus mais dont j'avais pris déjà le son. Et je n'ai pas osé interviewer Philippe Labro. Je dis, je ne peux pas dire à Philippe Labro, je n'ai pas lu votre livre, mais je viens vous interviewer. Je n'ai pas osé. Et alors, ils m'ont regardé, il a interviewé tout le monde, sauf lui. Il a dû se dire, mais pourquoi ce gars-là? Et en plus, Sud Radio, on était la petite sœur d'RTL, si tu veux. Il a dû dire, mais pourquoi? Malheureusement, je n'ai pas eu l'occasion de lui dire pourquoi.
1: Eh oui, malheureusement. Tu nous as parlé, très rapidement, bien sûr, de ton parcours professionnel. L'avenir, tes projets, pourquoi tu es venu rejoindre aussi, voilà, pourquoi tu es là?
0: Eh bien, disons que comme on dit au Canada, je me suis pris d'amour pour Radio Accessible.
1: Ah, c'est joli ça.
0: Ah, c'est joli.
1: Absolument.
0: Et puis, des gens comme toi, comme notre président.
1: Merci.
0: Et finalement, j'ai décidé de m'impliquer, car vous avez un matériel extraordinaire. On peut tout faire, il y a des caméras dans le studio, personne ne le sait, qui sont prêts.
1: Nous, on le sait.
0: Qui sont là, qui sont branchés, qu'on n'a plus qu'à appuyer sur un bouton pour faire l'émission en direct et qu'on la voit et à la télé et vous êtes équipés. En plus, vous êtes aussi en DAB+. Donc l'avenir de la radio, puisque la FM va bientôt s'arrêter, mais Radio Axe Sud a tout en main.
1: Ben, nous avons la chance d'avoir des
0: personnes. Voilà, alors j'ai dit, tiens, je vais leur filer un petit coup de main. Comme on dit, quand tu ne peux pas, enseigne. Et voilà pourquoi je suis là.
1: Formidable. Donc, projet immédiat.
0: M'impliquer dans Radio Axe Sud pour que nos auditeurs aient encore plus.
1: Pour tes conseils avisés.
0: Oui, mais vous êtes assez doués. Mais oui, conseils, oui, quelques petits tuyaux.
1: Mais bien entendu, voilà. On a besoin de gens
0: pour que les auditeurs aient encore envie de vous écouter encore plus.
1: Alors, venez nous rejoindre.
0: Et quand on dit toujours, on s'endort toujours. On se réveille, toujours avec la radio qui nous endort. Donc pensez également à faire un programme le soir pour que le lendemain matin, on soit encore sur Radio Axe Sud.
1: Eh bien, écoute, on te remercie.
0: Maintenant, c'est pas commencé.
1: Pour la suite.
0: pour la suite.
1: Et n'oubliez pas d'écouter Radio Axe Sud 105.1.
0: Et aussi en DAB+.
1: Très important, et je sais
0: surtout en DAB+, c'est ça qu'il faut mémoriser.
1: En DAB+.
0: Et bientôt, vous nous retrouverez sur le site de Radio Axe Sud, en direct, avec les caméras.
1: Papa. Bravo, merci.
0: Bye bye.
1: Voilà. Bye bye. Allez.
2: Georges, bonjour.
1: Et bonjour Annie.
2: Alors, enchantée de te voir. Tu es animateur à Radio Axe Sud depuis pas mal de temps, mais qu'est-ce qui te plaît dans le fait d'être animateur à Radio Axe Sud?
1: Oh, là, eh bien, écoute, c'est

0: L'esprit de convivialité, d'abord,
1: oui.
0: La communication,
1: oui.
0: Et puis surtout, c'est l'enrichissement que j'ai pu avoir en accueillant les différents invités au cours des années.
1: D'accord.
0: Voilà. C'était passionnant, mais au début, ça a été le plus grand des hasards. Hein. Le président Christian Saint-Blanca m'avait vu présenter le spectacle à Muret.
1: Et puis, oui, tu as eu
0: voilà, il est venu me contacter pour rentrer à la radio. Et à l'époque, on a fait notre première émission, c'était les invités, les artistes,
1: oui.
0: Avec Gilles.
1: Avec Gilles
0: oui. Perruche et oui. Mon fils Nicolas à l'époque.
1: Tout à fait.
0: Le voilà. Les trois mousquetaires.
1: Et ça date de quand?
0: Tu bon, on ne va pas le dire, il y a quelques mois.
1: Dire, hein.
0: Non, ça doit être d'une vingtaine d'années déjà. Ouais. Hein.
1: Et
0: on fait partie des dinosaures.
1: C'est ça. Et qu'est-ce qui t'a donné envie de rejoindre la radio?
0: Alors, ce qui m'a donné l'envie de rejoindre la radio, comme je dis, c'est cet esprit d'équipe. Voilà. À l'époque, il y avait pas mal de bénévoles, c'est vrai, c'est l'esprit d'amis, de convivialité, voilà.
1: Et je pense aussi...
0: C'est l'idée d'une radio associative, ça.
1: C'est très bien.
0: Et très important.
1: Et le fait d'avoir des interviews, de recevoir des gens, ça t'ouvre aussi sur d'autres horizons.
0: Ah, mais complètement.
1: D'accord.
0: Complètement. D'ailleurs, j'ai le plaisir de faire, d'une part... ça a été ma première émission, Les Invités de Georges.
1: Tout à fait, qui existe toujours.
0: Qui existe toujours, tous les mardis à 15h.
1: Oui.
0: C'est très éclectique. Hein. Je reçois des invités, autant artistes, écrivains,
1: ou bien
0: de la société civile,
1: oui.
0: Sans aucun problème. Un domaine qui me passionne pour tous les amateurs de mystères, de paranormal, que j'ai plaisir de collaborer avec mon ami Christian Jacques Attard, c'est les Sentiers de l'étrange, qui succèdent, je vais dire, à une autre émission qui me tient à cœur. C'était les Vendredis de l'étrange avec le professeur Yves Lignon.
1: Alors, tout à fait.
0: Un homme d'une culture extraordinaire. Je me suis vraiment enrichi à ses côtés.
1: C'est très bien.
0: Voilà.
1: C'est très bien. Et quel est ton meilleur souvenir, alors, derrière ce micro?
0: Le meilleur souvenir, eh ben, des invités comme Gene Manson,
1: ben oui.
0: Que j'ai eu le plaisir. Voilà, il y a eu Jean-Pierre Savelli, il y a eu bien d'autres artistes. Et puis, ce qui est passionnant, c'est les plateaux radio.
1: Tout à fait.
0: Voilà, on a reçu quand même de nombreux invités.
1: Très intéressants.
0: Et très intéressants. Ce sont les meilleurs moments de radio, là.
1: Est-ce que tu peux dire ce que c'est le plateau radio?
0: Alors, le plateau radio, chaque année, c'est un rendez-vous obligé, en quelque sorte. Hein. C'est-à-dire que des artistes... D'abord, on donne un visage aux animateurs. Ça, c'est
1: tout
0: important. Chaque animateur est présent, ça a lieu soit au théâtre ou dans une grande salle de spectacle. C'est ouvert au public gratuitement. C'est une grande soirée de radio, voilà, en direct, délocalisée, où les animateurs présentent leur
1: avec
0: émission.
1: Avec un invité. Soit.
0: Avec un invité et des artistes également pour toute la partie musicale.
1: Et ce qui est intéressant, c'est qu'il y a aussi des artistes de la région, de jeunes talents, qui sont découverts, c'est ça?
0: C'est le but. Le local, c'est d'abord de faire découvrir des artistes de la région. Et quand on a la chance d'avoir un parrain ou une marraine connue, ça aussi crédibilise le plateau radio.
1: Tout à fait. Ben, cette année, c'était exceptionnel parce que nous avons eu Gene Manson.
0: On a eu Gene Manson, vraiment, qui nous a fait l'honneur d'être parmi nous.
1: Alors, qu'est-ce que tu aimerais dire aux gens qui t'écoutent, aux auditeurs?
0: Eh bien, j'aimerais que ça continue encore longtemps, hein, de les retrouver souvent dans les émissions de tous les animateurs et animatrices. Surtout, écoutez Radio Axe Sud, on n'oublie pas, 105.1.
1: Tout.
0: Et
1: voilà. Quel est ton vœu pour la radio?
0: Mon vœu,
1: qu'elle
0: évolue, qu'elle continue, qu'elle perdure. Alors, d'apporter une complémentarité et puis du sang neuf.
1: Voilà, que des jeunes aussi.
0: Que des jeunes s'investissent à la radio, parce que c'est le but. Hein. Voilà, pour continuer, c'est de passer le flambeau et qu'il y ait véritable...

0: véritable engouement vis-à-vis de cette radio.
1: Bah écoute, merci Georges, en espérant que ton vœu soit entendu et que
0: donc
1: vous
0: tu fais partie également de l'équipe.
1: Bien sûr, et que ta voix soit entendue, pardon.
0: Merci de m'avoir invité.
1: Parce que ça fait longtemps que on t'écoute et ta voix passe bien.
0: Je te remercie. Voilà, je
1: merci
0: prends avec
1: Georges.
0: Beaucoup d'humilité.
1: Merci, Georges.
0: Et je te félicite également pour tes émissions.
1: Merci.
0: Voyage et culture, n'oubliez
1: merci.
0: Pas. Merci. Bonjour, Christian.
2: Bonjour, Georges.
0: Je suis heureux de te retrouver, hein, une année de plus,
2: et voilà.
0: Pour cette 25e année, non, de radio.
2: Oh oui.
0: Maintenant, on va parler, bien sûr. Tu es président de la radio depuis le début. Depuis quelle année ?
2: 2001.
0: Voilà. Donc, 26 ans.
2: 26 ans de radio,
0: oui. 26 ans de radio.
2: Et oui.
0: Et alors, qu'est-ce que tu en gardes comme souvenir ?
2: Alors, que de très bons souvenirs, je dois le dire, qui pèsent un petit peu maintenant avec l'âge. Hein. Faut bien le reconnaître aussi.
0: Comme tous.
2: Mais on a réussi des challenges extraordinaires. Sachez que Muret, le DAB, c'est un challenge énorme. Il faut croire que...
0: Alors, on rappelle, le DAB, c'est quoi
2: Le numérique, en fait. Et c'est celui qui va remplacer la FM, parce que la FM va être supprimée, d'ici deux ans, de partout. Et donc, il n'y a que les gens qui émettent en DAB, dont on fait partie, qui auront...
0: Donc il y a eu très peu de radios, disons...
2: 13.
0: Voilà, qui ont pu avoir le DAB.
2: Pour le moment.
0: Oui, oui, ça va évoluer par la
2: après,
0: suite.
2: Est-ce qu'ils vont mettre... C'est très onéreux. Est-ce qu'ils vont mettre d'autres poteux ? On n'en sait rien. Là, on est sur Pêche David et on va du Pays Basque aux confins de Cahors.
0: Oui, c'est énorme.
2: C'est énorme.
0: Voilà. Énorme. Voilà. Alors, qu'est-ce qui t'a poussé vers la radio ? Qu'est-ce qui t'a intéressé à vouloir monter une radio, toi, je le rappelle, qui était kinésithérapeute ?
2: Oui, mais j'étais kinésithérapeute de l'équipe de France de l'athlétisme et du comité olympique. Qu'est-ce qui s'est passé à ce moment-là ? J'ai rencontré beaucoup de gens de radio et de télévision. Je salue mon ami Gilles Cozanet, parce que c'était le DTN qui leur disait, quand vous voulez avoir des confidences, allez voir les kinés, parce que les athlètes, ils parlent qu'aux kinés. Alors on avait toujours les journalistes.
0: C'était le confident.
2: Alors je les ai vus avec en train de couper leur montage, c'était la grande époque, et j'ai sympathisé avec ces gens-là. Et pour moi, c'est devenu quelque chose de magique. La radio, elle communique avec les gens. Voyons voir. Et voilà. Et
0: c'était plus difficile avant que maintenant.
2: Oui, nettement. Nettement, maintenant, c'est.
0: Maintenant, c'est le numérique.
2: C'est des dossiers.
0: C'est surtout l'administratif qui est pesant.
2: Oui. Pour une fréquence, il faut faire des pieds et des mains. Alors que là, on a été poussé. Parce que moi, quand on nous a demandé, j'ai dit, mais attendez, il y a déjà Radio Muret qui était une radio. On m'a dit, c'est pas grave. Et dans la foulée, je reçois l'autorisation. Ah bon, et là, il faut réagir, et interréagir. Et donc, on a fait ce qu'on a pu. Mais enfin, on est arrivé jusqu'au DAB. Et le DAB, encore une fois, je dis, il y a 13 radios qui ont cette fréquence-là. On va de Biarritz, à Narbonne, à Cahors. Quoi.
0: Bien sûr, bien sûr. Et puis, il y a une complémentarité à la radio, c'est la vidéo également, qui apporte un support image.
2: Voilà. Alors, moi, je dis que la radio... Je ne dis pas qu'elle a cessé de vivre.
0: Bien sûr.
2: Je dis simplement que maintenant, elle passe par le podcast. Donc, à l'heure actuelle,

0: Pour s'orienter vers des radios vivantes avec des images. Les gens ont envie de connaître leurs animateurs.
1: Ah, mais c'est certain.
0: Donc, maintenant, ils ont envie de connaître les thèmes. Et donc, c'est notre devoir d'apporter. C'est difficile, et tu le sais.
1: Bien sûr.
0: C'est difficile d'avoir tout ça. Mais c'est. Par quoi il faut tendre ?
1: Absolument. Alors, quel message tu aimerais faire passer à nos auditeurs, internautes, si tu avais un message ?
0: Alors, moi, à l'aube de ma retraite, au bout de 26 ans, ce que je veux leur demander, c'est d'abord d'avoir une radio conviviale, avec des animateurs que j'ai depuis le début, qui sont toujours fidèles. Pourquoi ? Parce qu'on leur a laissé la liberté de s'exprimer.
1: Je confirme.
0: Et deuxièmement, c'est la qualité qu'il peut y avoir derrière. Tout le monde nous dit, vous avez une radio qui est super équipée comme des pros. On en a ici sur notre podium ici. C'est de dire, vous avez les outils, maintenant, allez-y.
1: Donc, tu penses passer la main progressivement à partir de l'année prochaine ?
0: Alors, il y a deux choses. Il est temps de savoir s'arrêter. Et,
1: tout en restant à la radio quand même.
0: Alors, il est hors de question d'abandonner son bébé. Il est hors de question aussi de ne pouvoir ne pas le laisser dans de bonnes mains. Donc, j'ai bien réfléchi à tout ça. Donc, progressivement, je resterai à la radio, mais je ne serai plus un décideur. Les décideurs, c'est vous, c'est les animateurs.
1: Oui, c'est toute une équipe.
0: Voilà. Et c'est le respect que j'ai pour eux, c'est de leur dire, voilà, je vous confie le bébé, maintenant, faites-en un adulte.
1: Eh bien, écoute... On souhaite longue vie à Radio Axe Sud, avec toi également bien entendu, hein, pour donner un coup de main, ça j'en suis persuadé.
0: Oui.
1: Et bien écoute, merci beaucoup, et on se dit à très prochainement sur les ondes de Radio Axe Sud 105.1
0: et DAB.
1: Et en DAB, très important. Merci à vous, bye.
0: Merci.
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1: Bonjour, bonjour à tous. À la une, le budget 2027. Sébastien Lecornu a réclamé hier 54 milliards d'euros d'économies. Malgré ça, la dette publique atteindra un niveau jamais vu, 121,7% du produit intérieur brut l'an prochain. Et les impôts vont augmenter. La CGT a prévenu, sans écoute de la grogne sociale, l'hiver va mal se passer. Une grogne déjà dans la rue. Le gazole a battu un nouveau record à plus de 2,39 € le litre. En moyenne, des gilets jaunes se sont rassemblés hier sur le Vieux-Port à Marseille, mais la mobilisation reste limitée. Et puis tension avec Moscou. Paris a dénoncé hier une décision russe plaçant sous tutelle des filiales d'entreprises françaises dans Auchan. Le ministre de l'Intérieur appelle les préfets à la vigilance. Deux faits divers également. Dans le Rhône, un adolescent de 15 ans proche de l'ultra-droite a été mis en examen. Il aurait projeté un attentat contre son ancien lycée. Jean Abové, un homme décrit comme menaçant, a été tué par les policiers hier venus l'interpeller. Et on termine en douceur, c'est le dernier jour des journées européennes du patrimoine jusqu'à ce soir. C'est la fin de cette édition. Passez une excellente journée.
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4: Bonjour, le rétrosport de la semaine. Football Lyon s'est imposé 2-1 sur le terrain d'Anderlecht mercredi soir pour son entrée en lice en Ligue Europa. Les joueurs de Paulo Fonseca ont rapidement mené 2-0 après une vingtaine de minutes de jeu. Par contre, le Stade Rennais n'a pas réussi à s'imposer sur la pelouse du Sturm Graz, 0-0. De son côté, l'OM se déplaçait sur la pelouse de Beşiktaş à Istanbul, en Turquie, jeudi soir. Les Fossés ont vécu une soirée cauchemardesque en s'inclinant lourdement 4-1. Un retour en Ligue Europa difficile pour les joueurs de Genesio qui recevront l'Olympiakos le mois prochain, le 15 octobre. Foot toujours, le RC Lens a annoncé mardi la fin de sa collaboration avec son entraîneur Dino Tom Moller. Remercié après un début de saison poussif, malgré un titre au Trophée des Champions mi-août et un premier succès en Ligue des Champions, Yannick Cahuzac l'a remplacé sur le banc face à Monaco vendredi en L1. Une première pour un pays africain. Les prochains championnats du monde d'athlétisme en 2029 se dérouleront au Kenya, dans la capitale Nairobi. C'est ce qu'a annoncé mardi la Fédération internationale World Athletics. Londres et Rome étaient également en lice, tout comme Munich qui hérite de l'édition 2031. Le grand pays d'athlétisme, le Kenya, a fini deuxième au classement général des mondiaux 2025 derrière les États-Unis avec 11 médailles dont 7 d'or. Volés dans une rencontre sans enjeu sportif, les Bleus ont conclu mercredi la phase de groupe de l'Euro par une défaite contre la Roumanie. Après avoir pu mener deux manches à rien, malgré cette défaite, l'équipe de France termine à la première place du groupe D, 2 points devant l'Allemagne, ce qui lui permet de croiser le fer avec le Portugal ce dimanche à Sofia. Handball, le PSG a bien lancé sa saison de Ligue des Champions mercredi soir après le match nul arraché à Aalborg la semaine passée.

0: passée. Les champions de France ont eu le dernier mot face à Zagreb sur leur parquet du stade Pierre de Coubertin. Ils se sont imposés 34-30 au terme d'un match qui aura longtemps été compliqué pour le club de la capitale. Par ailleurs opposé au FC Barcelone, champion d'Europe en titre, Montpellier s'est incliné d'une longueur 27-28 jeudi soir au terme d'une rencontre accrochée à la Sud de France Arena. Enfin, la Fédération française de basket confirme sa décision de refuser l'intégration de l'AS Monaco au championnat de 3e division. Le champion de France en titre avait sollicité son inscription auprès de la Fédération après avoir été interdit de participer au championnat professionnel Elite et Elite 2. Cette porte est donc définitivement refermée. C'est la fin de cette retrospo. Une très bonne journée à toutes et à tous.
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2: Bonjour à tous, l'horoscope de ce dimanche, on débute avec les béliers, vous reprenez confiance en vous et ça change tout, les bonnes ondes reviennent. Taureau, vous allez droit au but et ça fait avancer les choses, bravo donc pour votre énergie. Les gémeaux, vous êtes en grande forme ce dimanche, charme, humour, bonnes idées, rien ne vous résiste, c'est votre journée les gémeaux. Les cancers, vous êtes à l'écoute, doux, présent, on vous apprécie sincèrement. Les lions, une ambiance tranquille, comme vous aimez, restez dans ce bon rythme. Les vierges, vous doutez un peu trop, ne laissez pas vos pensées tout gâcher. Les balances, trop d'envie, pas assez de cadre, essayez de canaliser votre énergie. Scorpion, une idée un peu folle pourrait bien faire la différence aujourd'hui, alors foncez. Les sagittaires, vous voulez que tout soit parfait, mais ça peut vite vous fatiguer. Lâchez un peu. Les capricornes, vous observez, vous analysez, vous gérez, discret, mais en tout cas redoutable. Les verseaux, une belle complicité se crée autour de vous, ça vous fait du bien. Et enfin les poissons, vous êtes fiables et solides, on vous le fait sentir, votre sérieux va payer. Avec tout ça, très belle journée, bon dimanche.
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1: Bonjour, bonjour à tous. À la une, le budget 2027. Sébastien Lecornu a réclamé hier 54 milliards d'euros d'économies. Malgré ça, la dette publique atteindra un niveau jamais vu, 121,7% du produit intérieur brut l'an prochain. Et les impôts vont augmenter. La CGT a prévenu, sans écoute de la grogne sociale, l'hiver va mal se passer. Une grogne déjà dans la rue. Le gazole a battu un nouveau record à plus de 2,39 € le litre. En moyenne, des gilets jaunes se sont rassemblés hier sur le Vieux-Port à Marseille, mais la mobilisation reste limitée. Et puis tension avec Moscou. Paris a dénoncé hier une décision russe plaçant sous tutelle des filiales d'entreprises françaises dans Auchan. Le ministre de l'Intérieur appelle les préfets à la vigilance. Deux faits divers également. Dans le Rhône, un adolescent de 15 ans proche de l'ultra-droite a été mis en examen. Il aurait projeté un attentat contre son ancien lycée. Jean Abové, un homme décrit comme menaçant, a été tué par les policiers hier venus l'interpeller. Et on termine en douceur, c'est le dernier jour des journées européennes du patrimoine jusqu'à ce soir. C'est la fin de cette édition. Passez une excellente journée.
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4: Bonjour, le rétrosport de la semaine. Football Lyon s'est imposé 2-1 sur le terrain d'Anderlecht mercredi soir pour son entrée en lice en Ligue Europa. Les joueurs de Paulo Fonseca ont rapidement mené 2-0 après une vingtaine de minutes de jeu. Par contre, le Stade Rennais n'a pas réussi à s'imposer sur la pelouse du Sturm Graz, 0-0. De son côté, l'OM se déplaçait sur la pelouse de Beşiktaş à Istanbul, en Turquie, jeudi soir. Les Fossés ont vécu une soirée cauchemardesque en s'inclinant lourdement 4-1. Un retour en Ligue Europa difficile pour les joueurs de Genesio qui recevront l'Olympiakos le mois prochain, le 15 octobre. Foot toujours, le RC Lens a annoncé mardi la fin de sa collaboration avec son entraîneur Dino Topmöller. Remercié après un début de saison poussif, malgré un titre au Trophée des Champions mi-août et un premier succès en Ligue des Champions, Yannick Cahuzac l'a remplacé sur le banc face à Monaco vendredi en L1. Une première pour un pays africain. Les prochains championnats du monde d'athlétisme en 2029 se dérouleront au Kenya, dans la capitale Nairobi. C'est ce qu'a annoncé mardi la Fédération internationale World Athletics. Londres et Rome étaient également en lice, tout comme Munich qui hérite de l'édition 2031. Le grand pays d'athlétisme, le Kenya, a fini deuxième au classement général des mondiaux 2025 derrière les États-Unis avec 11 médailles, dont 7 d'or. Volés dans une rencontre sans enjeu sportif, les Bleus ont conclu mercredi la phase de groupe de l'Euro par une défaite contre la Roumanie. Après avoir pu mener deux manches à rien, malgré cette défaite, l'équipe de France termine à la première place du groupe D, 2 points devant l'Allemagne, ce qui lui permet de croiser le fer avec le Portugal ce dimanche à Sofia. Handball, le PSG a bien lancé sa saison de Ligue des Champions mercredi soir après le match nul arraché à Alborg la semaine passée. Les champions de France ont eu le dernier mot face à Zagreb sur leur parquet du stade Pierre de Coubertin. Ils se sont imposés 34-30 au terme d'un match qui aura longtemps été compliqué pour le club de la capitale. Par ailleurs, opposé au FC Barcelone, champion d'Europe en titre, Montpellier s'est incliné d'une longueur 27-28 jeudi soir au terme d'une rencontre accrochée à la Sud de France Arena. Enfin, la Fédération française de basket confirme sa décision de refuser l'intégration de l'AS Monaco au championnat de 3e division. Le champion de France en titre avait sauté.

0: solliciter son inscription auprès de la fédération après avoir été interdit de participer au championnat professionnel Elite et Elite 2. Cette porte est donc définitivement refermée. C'est la fin de cette retrospant. Une très bonne journée à toutes et à tous.
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1: Bonjour, la cour criminelle de la Charente a condamné un homme de 32 ans à 12 ans de réclusion criminelle pour avoir allumé 32 incendies entre juillet 2022 et octobre 2023. Cette peine est conforme à celle réclamée par l'avocat général qui avait décrit l'accusé, père de deux enfants, comme une bombe vivante. Google envisage d'implanter près de Châteauroux son premier centre de données en Europe, mais la contestation monte en puissance face à l'impact environnemental et paysager du projet. Le géant américain des technologies souhaite faire construire sur 195 hectares 8 à 10 bâtiments remplis de serveurs informatiques dans une zone d'activité à la clé la perspective de créer plus d'un millier d'emplois. Le projet est défendu par de nombreux élus. Adèle Gourini, 28 ans, auteur d'un coup mortel sur un adolescent de 15 ans qui s'était interposé dans une bagarre entre jeunes en 2024, à Romans-sur-Isère, a été condamné à 15 ans de réclusion criminelle. 25 ans avaient été requis. Le père de l'accusé principal, Boutaleb Gourini, jugé pour complicité de violence volontaire, a lui été condamné à 2 ans ferme. Son beau-frère, qui a aidé à leur fuite, à 6 mois ferme. La France appelle les autorités russes à revenir sur leur décision de prendre le contrôle de plusieurs filiales d'entreprises françaises. Un décret de Vladimir Poutine a organisé, rappelons-le, le transfert vers une société russe des actifs de la filiale russe d'Auchan et de l'ex-entité de Leroy Merlin. Un adolescent âgé de 15 ans, proche de l'ultra-droite, a été mis en examen pour avoir projeté une attaque contre son ancien lycée. Il lui reprochait d'avoir envisagé de cibler de manière différenciée des élèves de cet établissement dont il avait été exclu. C'est la fin de ce flash, une très bonne journée à notre écoute.

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3: Bonjour, le rétrosport de la semaine. Football Lyon s'est imposé 2-1 sur le terrain d'Anderlecht mercredi soir pour son entrée en lice en Ligue Europa. Les joueurs de Paulo Fonseca ont rapidement mené 2-0 après une vingtaine de minutes de jeu. Par contre, le Stade Rennais n'a pas réussi à s'imposer sur la pelouse du Sturm Graz, 0-0. De son côté, l'OM se déplaçait sur la pelouse de Beşiktaş à Istanbul en Turquie jeudi soir. Les Fosséens ont vécu une soirée cauchemardesque en s'inclinant lourdement 4-1. Un retour en Ligue Europa difficile pour les joueurs de Genesio qui recevront l'Olympiakos le mois prochain, le 15 octobre. Foot toujours, le RC Lens a annoncé mardi la fin de sa collaboration avec son entraîneur Dino Topmöller. Remercié après un début de saison poussif, malgré un titre au Trophée des Champions mi-août et un premier succès en Ligue des Champions, Yannick Cahuzac l'a remplacé sur le banc face à Monaco vendredi en L1. Une première pour un pays africain, les prochains championnats du monde d'athlétisme en 2029 se dérouleront au Kenya dans la capitale Nairobi. C'est ce qu'a annoncé mardi la Fédération internationale World Athletics. Londres et Rome étaient également en lice, tout comme Munich qui hérite de l'édition 2031. Le grand pays d'athlétisme, le Kenya a fini deuxième au classement général des mondiaux 2025 derrière les États-Unis avec 11 médailles dont 7 d'or. Volés dans une rencontre sans enjeu sportif, les Bleus ont conclu mercredi la phase de groupe de l'Euro par une défaite contre la Roumanie. Après avoir pu mener deux manches à rien, malgré cette défaite, l'équipe de France termine à la première place du groupe D, 2 points devant l'Allemagne, ce qui lui permet de croiser le fer avec le Portugal ce dimanche à Sofia. Handball, le PSG a bien lancé sa saison de Ligue des Champions mercredi soir après le match nul arraché à Aalborg la semaine passée. Les champions de France ont eu le dernier mot face à Zagreb sur leur parquet du stade Pierre de Coubertin. Ils se sont imposés 34-30 au terme d'un match qui aura longtemps été compliqué pour le club de la capitale. Par ailleurs, opposé au FC Barcelone, champion d'Europe en titre, Montpellier s'est incliné d'une longueur 27-28 jeudi soir au terme d'une rencontre accrochée à la Sud de France Arena. Enfin, la Fédération française de basket confirme sa décision de refuser l'intégration de l'AS Monaco au championnat de 3e division. Le champion de France en titre avait sollicité son inscription.

auprès de la fédération après avoir été interdit de participer au championnat professionnel Elite Elite 2. Cette porte est donc définitivement refermée. C'est la fin de cette retrospective. Une très bonne journée à toutes et à tous.

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La contestation monte en puissance face à l'impact environnemental et paysager du projet. Le géant américain des technologies souhaite faire construire sur 195 hectares 8 à 10 bâtiments remplis de serveurs informatiques dans une zone d'activité à la clé la perspective de créer plus d'un millier d'emplois. Le projet est défendu par de nombreux élus. Adèle Gourini, 28 ans, auteur d'un coup mortel sur un adolescent de 15 ans qui s'était interposé dans une bagarre entre jeunes en 2024, à Romans-sur-Isère a été condamné à 15 ans de réclusion criminelle. 25 ans avaient été requis. Le père de l'accusé principal, Boutaleb Gourini, jugé pour complicité de violence volontaire, a lui été condamné à 2 ans ferme, son beau-frère qui a aidé à leur fuite à 6 mois ferme. La France appelle les autorités russes à revenir sur leur décision de prendre le contrôle de plusieurs filiales d'entreprises françaises. Un décret de Vladimir Poutine a organisé, rappelons-le, le transfert vers une société russe des actifs de la filiale russe d'Auchan et de l'ex-entité de Leroy Merlin. Un adolescent âgé de 15 ans, proche de l'ultra-droite, a été mis en examen pour avoir projeté une attaque contre son ancien lycée. Il lui reprochait d'avoir envisagé de cibler de manière indifférenciée des élèves de cet établissement dont il avait été exclu. C'est la fin de ce flash, une très bonne journée à notre écoute.

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2: Bonjour, le rétrosport de la semaine. Football Lyon s'est imposé 2-1 sur le terrain d'Anderlecht mercredi soir pour son entrée en lice en Ligue Europa. Les joueurs de Paulo Fonseca ont rapidement mené 2-0 après une vingtaine de minutes de jeu. Par contre, le Stade Rennais n'a pas réussi à s'imposer sur la pelouse du Sturm Graz, 0-0. De son côté, l'OM se déplaçait sur la pelouse de Beşiktaş à Istanbul en Turquie jeudi soir. Les Fossés ont vécu une soirée cauchemardesque en s'inclinant lourdement 4-1. Un retour en Ligue Europa difficile pour les joueurs de Genesio qui recevront l'Olympiakos le mois prochain, le 15 octobre. Foot toujours, le RC Lens a annoncé mardi la fin de sa collaboration avec son entraîneur Dino Tommoller. Remercié après un début de saison poussif, malgré un titre au Trophée des Champions mi-août et un premier succès en Ligue des Champions, Yannick Cahuzac l'a remplacé sur le banc face à Monaco vendredi en L1. Une première pour un pays africain, les prochains championnats du monde d'athlétisme en 2029 se dérouleront au Kenya dans la capitale Nairobi. C'est ce qu'a annoncé mardi la Fédération internationale World Athletics. Londres et Rome étaient également en lice, tout comme Munich qui hérite de l'édition 2031. Le grand pays d'athlétisme, le Kenya, a fini deuxième au classement général des mondiaux 2025 derrière les États-Unis avec 11 médailles dont 7 d'or. Volés dans une rencontre sans enjeu sportif, les Bleus ont conclu mercredi la phase de groupe de l'Euro par une défaite contre la Roumanie. Après avoir pu mener deux manches à rien, malgré cette défaite, l'équipe de France termine à la première place du groupe D, 2 points devant l'Allemagne, ce qui lui permet de croiser le fer avec le Portugal ce dimanche à Sofia. Handball, le PSG a bien lancé sa saison de Ligue des Champions mercredi soir après le match nul arraché à Aalborg la semaine passée. Les champions de France ont eu le dernier mot face à Zagreb sur leur parquet du stade Pierre de Coubertin. Ils se sont imposés 34-30 au terme d'un match qui aura longtemps été compliqué pour le club de la capitale. Par ailleurs, opposé au FC Barcelone, champion d'Europe en titre, Montpellier s'est incliné d'une longueur 27-28 jeudi soir au terme d'une rencontre accrochée à la Sud de France Arena. Enfin, la Fédération française de basket confirme sa décision de refuser l'intégration de l'AS Monaco au championnat de 3e division. Le champion de France en titre avait sollicité son inscription auprès de la Fédération après avoir été interdit de participer au championnat professionnel Elite Elite 2. Cette porte est donc définitivement refermée. C'est la fin de cette retrospect. Une très bonne journée à toutes et à tous.
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1: Bonjour, la cour criminelle de la Charente a condamné un homme de 32 ans à 12 ans de réclusion criminelle pour avoir allumé 32 incendies entre juillet 2022 et octobre 2023. Cette peine est conforme à celle réclamée par l'avocat général qui avait décrit l'accusé, père de deux enfants, comme une bombe vivante. Google envisage d'implanter près de Châteauroux son premier centre de données en Europe, mais la contestation

0: Le père de l'accusé principal, Boutaleb Gourini, jugé pour complicité de violence volontaire, a lui été condamné à 2 ans ferme. Son beau-frère, qui a aidé à leur fuite, à 6 mois ferme. La France appelle les autorités russes à revenir sur leur décision de prendre le contrôle de plusieurs filiales d'entreprises françaises. Un décret de Vladimir Poutine a organisé, rappelons-le, le transfert vers une société russe des actifs de la filiale russe d'Auchan et de l'ex-entité de Leroy Merlin. Un adolescent âgé de 15 ans, proche de l'ultra-droite, a été mis en examen pour avoir projeté une attaque contre son ancien lycée. Il lui reprochait d'avoir envisagé de cibler de manière différenciée des élèves de cet établissement dont il avait été exclu. C'est la fin de ce flash, une très bonne journée à notre écoute.
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0: Bonjour, le rétrosport de la semaine. Football Lyon s'est imposé 2-1 sur le terrain d'Anderlecht mercredi soir pour son entrée en lice en Ligue Europa. Les joueurs de Paulo Fonseca ont rapidement mené 2-0 après une vingtaine de minutes de jeu. Par contre, le Stade Rennais n'a pas réussi à s'imposer sur la pelouse du Sturm Graz, 0-0. De son côté, l'OM se déplaçait sur la pelouse de Beşiktaş à Istanbul, en Turquie, jeudi soir. Les Fossés ont vécu une soirée cauchemardesque en s'inclinant lourdement 4-1. Un retour en Ligue Europa difficile pour les joueurs de Genesio qui recevront l'Olympiakos le mois prochain, le 15 octobre. Foot toujours, le RC Lens a annoncé mardi la fin de sa collaboration avec son entraîneur Dino Tom Moller. Remercié après un début de saison poussif malgré un titre au Trophée des Champions mi-août et un premier succès en Ligue des Champions, Yannick Cahuzac l'a remplacé sur le banc face à Monaco vendredi en L1. Une première pour un pays africain, les prochains championnats du monde d'athlétisme en 2029 se dérouleront au Kenya dans la capitale Nairobi. C'est ce qu'a annoncé mardi la Fédération internationale World Athletics. Londres et Rome étaient également en lice, tout comme Munich qui hérite de l'édition 2031. Le grand pays d'athlétisme, le Kenya a fini deuxième au classement général des mondiaux 2025 derrière les États-Unis avec 11 médailles dont 7 d'or. Volés dans une rencontre sans enjeu sportif, les Bleus ont conclu mercredi la phase de groupe de l'Euro par une défaite contre la Roumanie. Après avoir pu mener 2 manches à rien, malgré cette défaite, l'équipe de France termine à la première place du groupe D, 2 points devant l'Allemagne, ce qui lui permet de croiser le fer avec le Portugal ce dimanche à Sofia. Handball, le PSG a bien lancé sa saison de Ligue des Champions mercredi soir après le match nul arraché à Alborg la semaine passée. Les champions de France ont eu le dernier mot face à Zagreb sur leur parquet du stade Pierre de Coubertin. Ils se sont imposés 34-30 au terme d'un match qui aura longtemps été compliqué pour le club de la capitale. Par ailleurs opposé au FC Barcelone, champion d'Europe en titre, Montpellier s'est incliné d'une longueur 27-28 jeudi soir au terme d'une rencontre accrochée à la Sud de France Arena. Enfin, la Fédération française de basket confirme sa décision de refuser l'intégration de l'AS Monaco au championnat de 3e division. Le champion de France en titre avait sollicité son inscription auprès de la Fédération après avoir été interdit de participer au championnat professionnel Elite et Elite 2. Cette porte est donc définitivement refermée. C'est la fin de cette retrospect. Une très bonne journée à toutes et à tous.
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Bonjour, la cour criminelle de la Charente a condamné un homme de 32 ans à 12 ans de réclusion criminelle pour avoir allumé 32 incendies entre juillet 2022 et octobre 2023. Cette peine est conforme à celle réclamée par l'avocat général qui avait décrit l'accusé, père de deux enfants, comme une bombe vivante. Google envisage d'implanter près de Châteauroux son premier centre de données en Europe, mais la contestation monte en puissance face à l'impact environnemental et paysager du projet. Le géant américain des technologies souhaite faire construire sur 195 hectares 8 à 10 bâtiments remplis de serveurs informatiques dans une zone d'activité à la clé la perspective de créer plus d'1 millier d'emplois.

Le projet est défendu par de nombreux élus. Adèle Gourini, 28 ans, auteur d'un coup mortel sur un adolescent de 15 ans qui s'était interposé dans une bagarre entre jeunes en 2024 à Romans-sur-Isère, a été condamné à 15 ans de réclusion criminelle. 25 ans avait été requis. Le père de l'accusé principal, Boutaleb Gourini, jugé pour complicité de violence volontaire, a lui été condamné à 2 ans ferme. Son beau-frère,

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2: Bonjour, le rétrosport de la semaine. Football Lyon s'est imposé 2-1 sur le terrain d'Anderlecht mercredi soir pour son entrée en lice en Ligue Europa. Les joueurs de Paulo Fonseca ont rapidement mené 2-0 après une vingtaine de minutes de jeu. Par contre, le Stade Rennais n'a pas réussi à s'imposer sur la pelouse du Sturm Graz, 0-0. De son côté, l'OM se déplaçait sur la pelouse de Beşiktaş à Istanbul, en Turquie, jeudi soir. Les Fosséens ont vécu une soirée cauchemardesque en s'inclinant lourdement 4-1. Un retour en Ligue Europa difficile pour les joueurs de Genesio qui recevront l'Olympiakos le mois prochain, le 15 octobre. Foot toujours, le RC Lens a annoncé mardi la fin de sa collaboration avec son entraîneur Dino Tom Moller. Remercié après un début de saison poussif, malgré un titre au Trophée des Champions mi-août et un premier succès en Ligue des Champions, Yannick Cahuzac l'a remplacé sur le banc face à Monaco vendredi en L1. Une première pour un pays africain, les prochains championnats du monde d'athlétisme en 2029 se dérouleront au Kenya, dans la capitale Nairobi. C'est ce qu'a annoncé mardi la Fédération internationale World Athletics. Londres et Rome étaient également en lice, tout comme Munich qui hérite de l'édition 2031. Le grand pays d'athlétisme, le Kenya a fini deuxième au classement général des mondiaux 2025 derrière les États-Unis avec 11 médailles dont 7 d'or. Volés dans une rencontre sans enjeu sportif, les Bleus ont conclu mercredi la phase de groupe de l'Euro par une défaite contre la Roumanie. Après avoir pu mener deux manches à rien, malgré cette défaite, l'équipe de France termine à la première place du groupe D, 2 points devant l'Allemagne, ce qui lui permet de croiser le fer avec le Portugal ce dimanche à Sofia. Handball, le PSG a bien lancé sa saison de Ligue des Champions mercredi soir après le match nul arraché à Aalborg la semaine passée. Les champions de France ont eu le dernier mot face à Zagreb sur leur parquet du stade Pierre de Coubertin. Ils se sont imposés 34-30 au terme d'un match qui aura longtemps été compliqué pour le club de la capitale. Par ailleurs, opposé au FC Barcelone, champion d'Europe en titre, Montpellier s'est incliné d'une longueur 27-28 jeudi soir au terme d'une rencontre accrochée à la Sud de France Arena. Enfin, la Fédération française de basket confirme sa décision de refuser l'intégration de l'AS Monaco au championnat de 3e division. Le champion de France en titre avait sollicité son inscription auprès de la Fédération après avoir été interdit de participer au championnat professionnel Elite et Elite 2. Cette porte est donc définitivement refermée. C'est la fin de cette retrospect. Une très bonne journée à toutes et à tous.
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1: Bonjour, la cour criminelle de la Charente a condamné un homme de 32 ans à 12 ans de réclusion criminelle pour avoir allumé 32 incendies entre juillet 2022 et octobre 2023. Cette peine est conforme à celle réclamée par l'avocat général qui avait décrit l'accusé, père de deux enfants, comme une bombe vivante. Google envisage d'implanter près de Châteauroux son premier centre de données en Europe, mais la contestation monte en puissance face à l'impact environnemental et paysager du projet. Le géant américain des technologies souhaite faire construire sur 195 hectares 8 à 10 bâtiments remplis de serveurs informatiques dans une zone d'activité. À la clé, la perspective de créer plus d'un millier d'emplois. Le projet est défendu par de nombreux élus. Adèle Gourini, 28 ans, auteur d'un coup mortel sur un adolescent de 15 ans qui s'était interposé dans une bagarre entre jeunes en 2024, à Romans-sur-Isère, a été condamné à 15 ans de réclusion criminelle. 25 ans avaient été requis. Le père de l'accusé principal, Boutaleb Gourini, jugé pour complicité de violence volontaire, a lui été condamné à 2 ans ferme. Son beau-frère, qui a aidé à leur fuite, à 6 mois ferme. La France appelle les autorités russes à

revenir sur leur décision de prendre le contrôle de plusieurs filiales d'entreprises françaises. Un décret de Vladimir Poutine a organisé, rappelons-le, le transfert vers une société russe des actifs de la filiale russe d'Auchan et de l'ex-entité de Leroy Merlin. Un adolescent âgé de 15 ans, proche de l'ultra-droite, a été mis en examen pour avoir projeté une attaque contre son ancien lycée. Il lui reprochait d'avoir envisagé de cibler de manière indifférenciée des élèves de cette

0: pour son entrée en lice en Ligue Europa. Les joueurs de Paulo Fonseca ont rapidement mené 2-0 après une vingtaine de minutes de jeu. Par contre, le Stade Rennais n'a pas réussi à s'imposer sur la pelouse du Sturm Graz, 0-0. De son côté, l'OM se déplaçait sur la pelouse de Beşiktaş à Istanbul, en Turquie, jeudi soir. Les Fossés ont vécu une soirée cauchemardesque en s'inclinant lourdement 4-1. Un retour en Ligue Europa difficile pour les joueurs de Genesio qui recevront l'Olympiakos le mois prochain, le 15 octobre. Foot toujours, le RC Lens a annoncé mardi la fin de sa collaboration avec son entraîneur Dino Topmöller. Remercié après un début de saison poussif, malgré un titre au Trophée des Champions mi-août et un premier succès en Ligue des Champions, Yannick Cahuzac l'a remplacé sur le banc face à Monaco vendredi en L1. Une première pour un pays africain, les prochains championnats du monde d'athlétisme en 2029 se dérouleront au Kenya, dans la capitale Nairobi. C'est ce qu'a annoncé mardi la Fédération internationale World Athletics. Londres et Rome étaient également en lice, tout comme Munich qui hérite de l'édition 2031. Le grand pays d'athlétisme, le Kenya a fini deuxième au classement général des mondiaux 2025 derrière les États-Unis avec 11 médailles dont 7 d'or. Volés dans une rencontre sans enjeu sportif, les Bleus ont conclu mercredi la phase de groupe de l'Euro par une défaite contre la Roumanie. Après avoir pu mener deux manches à rien, malgré cette défaite, l'équipe de France termine à la première place du groupe D, 2 points devant l'Allemagne, ce qui lui permet de croiser le fer avec le Portugal ce dimanche à Sofia. Handball, le PSG a bien lancé sa saison de Ligue des Champions mercredi soir après le match nul arraché à Aalborg la semaine passée. Les champions de France ont eu le dernier mot face à Zagreb sur leur parquet du stade Pierre de Coubertin. Ils se sont imposés 34-30 au terme d'un match qui aura longtemps été compliqué pour le club de la capitale. Par ailleurs, opposé au FC Barcelone, champion d'Europe en titre, Montpellier s'est incliné d'une longueur 27-28 jeudi soir au terme d'une rencontre accrochée à la Sud de France Arena. Enfin, la Fédération française de basket confirme sa décision de refuser l'intégration de l'AS Monaco au championnat de 3e division. Le champion de France en titre avait sollicité son inscription auprès de la Fédération après avoir été interdit de participer au championnat professionnel Elite et Elite 2. Cette porte est donc définitivement refermée. C'est la fin de cette retrospective. Une très bonne journée à toutes et à tous.
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1: Bonjour et bienvenue dans notre émission Voyage et Culture sur Radio Axe Sud. Aujourd'hui, nous allons découvrir une nouvelle destination, une nouvelle culture. Nous allons parler d'un archipel qui est constitué d'îles peuplées ainsi que d'un groupe d'îles inhabitées désertes et sauvages. Il est doté d'un remarquable climat subtropical et d'un paysage, paraît-il, à couper le souffle. L'île habitée est surnommée le Jardin flottant ou la Perle de l'Atlantique. Elle se trouve à environ 900 km du Portugal et à environ 600 km de la côte du Maroc, une annexe de l'Europe dans l'océan Atlantique. Pour nous parler de Madère aujourd'hui, nous recevons Philippe, qui n'est pas originaire du pays, mais qui a été enchanté par cette île du paradis. Alors, bonjour Philippe.
2: Bonjour Annie.
1: Je crois que Philippe, tu es un voyagiste et que tu as beaucoup aimé cette île. Tu me disais que tu viens juste de créer une agence de voyage sur Toulouse. Elle est à quel endroit ?
2: Alors, c'est une agence qui est basée donc à Avenue de Lombez. C'est une agence qui a pour vocation d'organiser des voyages à la carte, véritablement.
1: C'est très bien.
2: Également beaucoup pour le tourisme d'affaires.
1: Tu vas nous faire découvrir Madère avec

0: tes yeux et qu'est-ce que tu as aimé? Quel est ton Madère exceptionnel à toi?
1: Alors, d'abord, j'aimerais simplement dire que Madère, pour moi, est un petit peu au Portugal ce que la Réunion pourrait être
0: À la
1: à
0: France.
1: la France. On va à Madère pourquoi? Pour des paysages, effectivement, pour une douceur de vivre. Douceur de vivre à la fois au niveau de la population, un accueil absolument extraordinaire.
0: Les gens sont
1: Les gens sont
0: gentils.
1: d'une gentillesse inouïe,
0: Ah
1: vraiment.
0: oui.
1: Je pense que le terme n'est pas trop fort. C'est une île qui est très sécurisée.
0: Oui.
1: On ne parle pas, on n'a pas le sentiment d'être en insécurité à Madère. Et je pense qu'on ne l'est pas. Vraiment pas le sentiment de l'être. Tout risque, lorsqu'il arrive, lorsqu'il met les pieds de suite à Madère, déjà la première impression, au sortir de l'aéroport, au lieu d'avoir une zone industrielle, comme c'est souvent bien le cas, hein, autour des aéroports, eh bien non, c'est tout de suite la beauté de l'île qui
0: Le
1: s'impose.
0: paradis.
1: C'est le paradis,
0: Le
1: effectivement.
0: paradis. Et j'ai cru savoir que l'aéroport de Funchal était un des aéroports, un des plus difficiles au monde. C'est
1: Alors,
0: assez impressionnant.
1: ça a été longtemps le plus dangereux au monde,
0: Ouais.
1: effectivement, avec, je crois, celui de Lanzarote, Dubrovnik était pas mal aussi, mais celui-ci, donc, était particulièrement dangereux. Depuis un peu plus de 10 ans maintenant, on a construit, donc, sur la mer, ça ressemblerait, je dirais, à comme un pont, si vous voulez,
0: D'accord.
1: hein,
0: D'accord.
1: qui prolonge véritablement l'aéroport
0: Oui.
1: de 600 mètres. La piste a été augmentée
0: Oui.
1: d'un peu moins d'un kilomètre, on va dire, hein, et effectivement, l'aéroport n'est plus dangereux du tout. L'impression que ça donne quand on atterrit à Madère, c'est l'impression d'atterrir sur un porte-avions, parce que véritablement,
0: On est sur la
1: on ne
0: mer.
1: voit pas la terre du tout. De la mer, on
0: D'accord.
1: passe directement sur la piste d'atterrissage.
0: D'accord.
1: Un petit peu comme on a pu faire à Nice, donc
0: Oui, tout à fait.
1: il y a
0: Nice,
1: bien
0: c'est un petit
1: longtemps.
0: peu comme ça, oui.
1: Exactement.
0: Cette île de Madère, aussi incroyable que cela nous paraisse aujourd'hui, l'acte de naissance de Madère ne date que du 15e siècle.
1: Eh bien oui.
0: Et c'est une île particulière qui a été découverte au 15e siècle seulement.
1: Alors, elle a été découverte au 15e siècle. Alors, on dit bien qu'on a trouvé des fossiles de rats
0: Oui.
1: qui témoigneraient
0: De
1: d'une présence humaine,
0: l'antiquité,
1: puisque
0: oui.
1: le rat n'est présent que si l'homme est là, bien évidemment. Ça voudrait dire effectivement que l'homme a été présent un peu avant. Néanmoins, on n'en a aucune certitude. Ce dont on est certain, effectivement, c'est que Madère a été découverte donc au 15e siècle. C'est Henri le Navigateur en 1419, donc, qui était un sédentaire. Il portait bien mal son nom, ce monsieur. Néanmoins, donc, il avait dépêché Juan Goncalves Carco et Tristão Vaz Teixeira, qui étaient eux de vrais grands navigateurs. Et ils sont arrivés, donc, effectivement, en 1419, sur Porto Santo.
0: Porto Santo,
1: Porto
0: qui est une
1: Santo.
0: île qui n'est pas très loin
1: Qui est
0: de
1: une île voisine, effectivement, qui
0: Oui.
1: est à une trentaine de kilomètres à peu près, hein, c'est tout proche. Ils ont découvert cette île, mais ils n'avaient pas vu Madère tout de suite, en fait,
0: D'accord.
1: véritablement. Ils ont vu une île, donc Porto Santo, qui est une île plutôt de sable, hein, avec une très grande
0: Très
1: plage de
0: petite.
1: sable, très petite, assez peu arborée, on va
0: Oui.
1: dire. Et au loin, effectivement, ils voyaient un nuage avec, semble-t-il, de la terre autour. Et l'année suivante, ils sont revenus. Non plus à Porto Santo, mais ils sont venus donc à Madère, donc, et là ils ont découvert cette île qui était boisée à outrance.
0: D'où
1: Or,
0: oui, voilà, qu'il y avait énormément, que ce n'était que des
1: ce
0: forêts.
1: n'était que des forêts. Alors il faut dire que Madère jouit d'un climat qui est quand même relativement exceptionnel. Madère, on peut y aller
0: C'est
1: toute l'année.
0: peut-être un peu l'origine du nom de Madère, non? De l'île,
1: Oui, tout
0: le
1: à
0: fait
1: fait.
0: qu'elle soit
1: Ben,
0: boisée.
1: c'est l'île boisée, c'est l'île des arbres en fait.
0: Oui, qui a donc brûlé pour la rendre.
1: Alors, pour la rendre viable véritablement, donc on a défriché, et pour défricher à l'époque, ben,
0: On brûlait.
1: on brûlait. On
0: D'accord.
1: brûlait, c'était le moyen le plus rapide et le plus
0: D'accord.
1: efficace. Voilà. Donc on a passé des années, je dirais, des mois, des années, véritablement à défricher, à couper les arbres et à les brûler pour pouvoir
0: D'accord.
1: rendre cette île viable. Alors aujourd'hui, il y a encore beaucoup d'arbres sur l'île. Il y en a beaucoup moins, bien évidemment. On
0: Ouais.
1: trouve des villages, on trouve des plantations, mais
0: Ouais.
1: enfin, on va évoquer tout
0: D'accord.
1: ça
0: On va
1: juste
0: évoquer
1: après.
0: tout ça, oui. Déjà à cette époque-là, l'île de Madère a eu une apogée avec le commerce du sucre et puis aussi la culture de la vigne. Comme tu nous le diras tout à l'heure, je pense que c'est une île. Ben, il y a Madère, il y a le Madère. C'est une île qui est très riche en vin et.

0: Et avec d'autres produits aussi.
1: On trouve à Madère, en fait, on trouve tout à Madère. On
0: Oui.
1: trouve tout. C'est bien simple, c'est une île, je le disais précédemment, qui jouit d'un climat absolument exceptionnel. On trouve à Madère, donc, une petite anecdote, une plantation des pommes de terre, c'est 3 fois dans l'année.
0: 3 fois dans l'année.
1: Trois fois dans l'année,
0: Trois
1: c'est
0: récoltes.
1: trois
0: Hein.
1: récoltes de pommes de terre, effectivement, pas, oui. Alors,
0: D'accord.
1: le vin, bien évidemment, le vin de Madère, c'est une
0: Bien
1: institution
0: sûr.
1: sur place. Le vin de Madère, donc, ce sont des plantations qui viennent d'un cépage, en fait, qu'on a importé, pardon, de Venise.
0: D'accord.
1: C'est un cépage qui est exceptionnellement bon. Et on a additionné, je dirais, d'autres
0: Ouais.
1: cépages venant du monde entier à ce cépage vénitien. Et c'est ce qui donne effectivement ce vin, ses arômes, sa
0: Aussi
1: couleur,
0: riche, aussi
1: absolument.
0: délicieux.
1: Aussi délicieux et un degré d'alcool assez important.
0: Mais qu'il faut quand même boire avec
1: Avec,
0: modération, tu es
1: toujours avec
0: d'accord?
1: modération.
0: Faut garder la tête froide, hein?
1: Absolument. Alors,
0: D'accord.
1: ce vin a une particularité, c'est qu'on le vinifiait, donc on l'a vinifié longtemps sur place à Madère, de façon, je dirais, ancestrale et traditionnelle, avec les connaissances qu'on avait, je dirais, au Portugal. Voilà. Et puis, un jour, on s'est aperçu, tout à fait par hasard, en fait, que cette vinification pouvait être améliorée. Comment s'en est-on aperçu? C'est que ce vin, pour aller de Madère, quand on a souhaité l'envoyer
0: L'envoyer ailleurs,
1: ailleurs,
0: hein.
1: bien
0: Oui.
1: évidemment, il a fallu passer les océans. On était dans
0: Et
1: une
0: ce qui
1: zone
0: mettait
1: tropicale,
0: beaucoup
1: hein,
0: de temps,
1: bien
0: voilà.
1: sûr. Et alors ce vin, donc, de par le tangage des bateaux dans les fûts, de par la chaleur également,
0: Oui.
1: l'expédition pouvait enfin, durer en tout cas
0: Bien sûr.
1: plusieurs
0: Des...
1: semaines, hein, ou voilà. Et sur les voyages au long cours, quelquefois, on n'allait pas forcément au Portugal, on descendait, on traversait l'équateur, et là on s'est aperçu que la chaleur mêlée au tangage des bateaux donnait au vin donc un degré d'alcool encore supplémentaire et
0: D'accord.
1: des saveurs, des bouquets absolument
0: D'autres qui se
1: somptueux.
0: révélaient
1: Absolument.
0: justement avec le temps et les températures.
1: C'est ça, c'est ça.
0: D'accord.
1: Et alors, résultat des courses, qu'est-ce qui s'est passé? Bon, on s'est dit, mais bon sang, mais. Le vin est absolument exceptionnel. Il faut absolument trouver le moyen de pouvoir retranscrire cette vinification, cette maturation précoce, enfin, ou en tout cas accélérée. Il faut la retraduire différemment. Et c'est ce qui s'est passé donc plus tard, beaucoup plus tard en fait, bien évidemment, des œnologues sont arrivés au moyen de cuves inox, comme on peut trouver aujourd'hui, avec des températures élevées, allant jusqu'à 50-55
0: Oh là
1: degrés,
0: là, d'accord.
1: pendant des mois, on est arrivé à retrouver en fait les arômes de ce vin tel qu'il était
0: C'est
1: vinifié
0: fabuleux,
1: ou en
0: c'est
1: tout
0: bien.
1: cas arrivé à maturité au moyen
0: Ouais.
1: de ces
0: Enfin, en tous
1: transports
0: les cas,
1: ancestraux.
0: c'est un vin qui est très connu et qui fait une des richesses de Madère. Et comme tu le disais, l'agriculture, l'horticulture, ce sont des pôles majeurs d'activité sur les deux îles de Madère et Porto Santo.
1: Tout à
0: Mais
1: fait.
0: tu sais que le temps passe très vite et nous arrivons déjà au terme de notre première émission sur Madère. Et je vous dis à la semaine prochaine. Nous allons faire une... Tu vas nous en parler, bien sûr, mais nous faire une pause musicale avec un morceau que tu as choisi. Nous allons écouter quoi?
1: Alors, nous allons écouter donc non pas Amalia Rodriguez, qui est très très connue bien
0: Oui.
1: évidemment, mais nous allons retrouver en fait, je dirais, une descendante qui a un talent inouï et qui est connue mondialement. Il s'agit de Marisa. Marisa, effectivement, on la compare souvent à Amalia Rodriguez. Elle a
0: Oui.
1: une voix qui est absolument merveilleuse.
0: Oui.
1: Elle chante bien sûr du fado et on va la découvrir au travers de ce morceau qui s'appelle Orente da Minha Terra.
0: Merci.

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2: Voici ma sélection télé pour ce dimanche 15 septembre avec ce soir sur TF1 Bullet Train, film avec Brad Pitt. Sur France 2, Couleur de l'incendie, film avec notamment Clovis Cornillac et Léa Drucker. Dans le Paris de l'entre-deux-guerres, une femme tente de diriger l'important empire familial de son défunt père. Sur France 3, Brokenwood, la série. Sur M6 Capital, Danone, Air Fryer, Seb, bataille de nouveautés dans nos cuisines présentée par Julien Courbet. Ce soir sur C8, vous retrouverez le magazine Les héros de la route, la Normandie sous haute surveillance, 4e partie. Sur W9, Babysitting 2 avec Alice David et Philippe Lachaud. Sur TFX, Gilles Lelouch et Louise Bourgoin dans le film Sous le même toit. Ce soir, sur France 4, Les Chatouilles, divertissement avec Déborah Moreau. Sur TF1, série film Tati Daniel avec Tila Shelton. Sur Sister, le film Speed avec Keanu Reeves. Enfin, sur Chéri 25, Les petits meurtres d'Agatha Christie. Plusieurs épisodes à la suite. Bon zapping.
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1: Bonjour à tous. À la une, le budget 2027. Sébastien Lecornu a réclamé hier 54 milliards d'euros d'économies. Malgré ça, la dette publique atteindra un niveau jamais vu, 121,7% du produit intérieur brut l'an prochain. Et les impôts vont augmenter. La CGT a prévenu, sans écoute de la grogne sociale, l'hiver va mal se passer. Une grogne déjà dans la rue. Le gazole a battu un nouveau record à plus de 2,39 € le litre. En moyenne, des gilets jaunes se sont rassemblés hier sur le Vieux-Port à Marseille, mais la mobilisation reste limitée. Et puis tension avec Moscou. Paris a dénoncé hier une décision russe plaçant sous tutelle des filiales d'entreprises françaises dans Auchan. Le ministre de l'Intérieur appelle les préfets à la vigilance. Deux faits divers également. Dans le Rhône, un adolescent de 15 ans proche de l'ultra-droite a été mis en examen. Il aurait projeté un attentat contre son ancien lycée. Jean Beauvais, un homme décrit comme menaçant, a été tué par les policiers hier venus l'interpeller. Et on termine en douceur, c'est le dernier jour des journées européennes du patrimoine jusqu'à ce soir. C'est la fin de cette édition. Passez une excellente journée.
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5: Bonjour, le rétrosport de la semaine. Football Lyon s'est imposé 2-1 sur le terrain d'Anderlecht mercredi soir pour son entrée en lice en Ligue Europa. Les joueurs de Paulo Fonseca ont rapidement

sont menés 2-0 après une vingtaine de minutes de jeu. Par contre, le Stade Rennais n'a pas réussi à s'imposer sur la pelouse du Sturm Graz, 0-0. De son côté, l'OM se déplaçait sur la pelouse de Beşiktaş à Istanbul, en Turquie, jeudi soir. Les Fossés ont vécu une soirée cauchemardesque en s'inclinant lourdement 4-1. Un retour en Ligue Europa difficile pour les joueurs de Genesio qui, recevant l'Olympique,

0: World Athletics. Londres et Rome étaient également en lice, tout comme Munich qui hérite de l'édition 2031. Le grand pays d'athlétisme, le Kenya a fini deuxième au classement général des mondiaux 2025 derrière les États-Unis avec 11 médailles dont 7 d'or. Volés dans une rencontre sans enjeu sportif, les Bleus ont conclu mercredi la phase de groupe de l'Euro par une défaite contre la Roumanie. Après avoir pu mener deux manches à rien, malgré cette défaite, l'équipe de France termine à la première place du groupe D, 2 points devant l'Allemagne, ce qui lui permet de croiser le fer avec le Portugal ce dimanche à Sofia. Handball, le PSG a bien lancé sa saison de Ligue des Champions mercredi soir après le match nul arraché à Aalborg la semaine passée. Les champions de France ont eu le dernier mot face à Zagreb sur leur parquet du stade Pierre de Coubertin. Ils se sont imposés 34-30 au terme d'un match qui aura longtemps été compliqué pour le club de la capitale. Par ailleurs opposé au FC Barcelone, champion d'Europe en titre, Montpellier s'est incliné d'une longueur 27-28 jeudi soir au terme d'une rencontre accrochée à la Sud de France Arena. Enfin, la Fédération française de basket confirme sa décision de refuser l'intégration de l'AS Monaco au championnat de 3e division. Le champion de France en titre avait sollicité son inscription auprès de la Fédération après avoir été interdit de participer au championnat professionnel Elite et Elite 2. Cette porte est donc définitivement refermée. C'est la fin de cette retrospective. Une très bonne journée à toutes et à tous.
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1: Bonjour, bonjour à tous. À la une, le budget 2027. Sébastien Lecornu a réclamé hier 54 milliards d'euros d'économies. Malgré ça, la dette publique atteindra un niveau jamais vu, 121,7% du produit intérieur brut l'an prochain. Et les impôts vont augmenter. La CGT a prévenu, sans écoute de la grogne sociale, l'hiver va mal se passer. Une grogne déjà dans la rue. Le gazole a battu un nouveau record à plus de 2,39 € le litre. En moyenne, des gilets jaunes se sont rassemblés hier sur le Vieux-Port à Marseille, mais la mobilisation reste limitée. Et puis tension avec Moscou. Paris a dénoncé hier une décision russe plaçant sous tutelle des filiales d'entreprises françaises dans Auchan. Le ministre de l'Intérieur appelle les préfets à la vigilance. Deux faits divers également. Dans le Rhône, un adolescent de 15 ans proche de l'ultra-droite a été mis en examen. Il aurait projeté un attentat contre son ancien lycée. Jean Abovet, un homme décrit comme menaçant, a été tué par les policiers hier venus l'interpeller. Et on termine en douceur, c'est le dernier jour des journées européennes du patrimoine jusqu'à ce soir. C'est la fin de cette édition. Passez une excellente journée.
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5: Bonjour, le rétro-sport de la semaine. Football Lyon s'est imposé 2-1 sur le terrain d'Anderlecht mercredi soir pour son entrée en lice en Ligue Europa. Les joueurs de Paulo Fonseca ont rapidement mené 2-0 après une vingtaine de minutes de jeu. Par contre, le Stade Rennais n'a pas réussi à s'imposer sur la pelouse du Sturm Graz, 0-0. De son côté, l'OM se déplaçait sur la pelouse de Beşiktaş à Istanbul, en Turquie, jeudi soir. Les Fossés ont vécu une soirée cauchemardesque en s'inclinant lourdement 4-1. Un retour en Ligue Europa difficile pour les joueurs de Genesio qui recevront l'Olympiakos le mois prochain, le 15 octobre. Foot toujours, le RC Lens a annoncé mardi la fin de sa collaboration avec son entraîneur Dino Tom Moller. Remercié après un début de saison poussif malgré un titre au Trophée des Champions.

sur mi-août et un premier succès en Ligue des Champions. Yannick Cahuzac l'a remplacé sur le banc face à Monaco vendredi en L1. Une première pour un pays africain, les prochains championnats du monde d'athlétisme en 2029 se dérouleront au Kenya dans la capitale Nairobi. C'est ce qu'a annoncé mardi la Fédération internationale World Athletics. Londres et Rome étaient également en lice, tout comme Munich qui hérite de l'édition.

0: Lens ont eu le dernier mot face à Zagreb sur leur parquet du stade Pierre de Coubertin. Ils se sont imposés 34-30 au terme d'un match qui aura longtemps été compliqué pour le club de la capitale. Par ailleurs opposé au FC Barcelone, champion d'Europe en titre, Montpellier s'est incliné d'une longueur 27-28 jeudi soir au terme d'une rencontre accrochée à la Sud de France Arena. Enfin, la Fédération française de basket confirme sa décision de refuser l'intégration de l'AS Monaco au championnat de 3e division. Le champion de France en titre avait sollicité son inscription auprès de la Fédération après avoir été interdit de participer au championnat professionnel Elite Elite 2. Cette porte est donc définitivement refermée. C'est la fin de cette retrospective. Une très bonne journée à toutes et à tous.
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1: Bonjour, bonjour à tous. À la une, le budget 2027. Sébastien Lecornu a réclamé hier 54 milliards d'euros d'économies. Malgré ça, la dette publique atteindra un niveau jamais vu, 121,7% du produit intérieur brut l'an prochain. Et les impôts vont augmenter. La CGT a prévenu, sans écoute de la grogne sociale, l'hiver va mal se passer. Une grogne déjà dans la rue. Le gazole a battu un nouveau record à plus de 2,39 € le litre. En moyenne, des gilets jaunes se sont rassemblés hier sur le Vieux-Port à Marseille, mais la mobilisation reste limitée. Et puis tension avec Moscou. Paris a dénoncé hier une décision russe plaçant sous tutelle des filiales d'entreprises françaises dans Auchan. Le ministre de l'Intérieur appelle les préfets à la vigilance. Deux faits divers également. Dans le Rhône, un adolescent de 15 ans proche de l'ultra-droite a été mis en examen. Il aurait projeté un attentat contre son ancien lycée. Jean Abovet, un homme décrit comme menaçant, a été tué par les policiers hier venus l'interpeller. Et on termine en douceur, c'est le dernier jour des journées européennes du patrimoine jusqu'à ce soir. C'est la fin de cette édition. Passez une excellente journée.
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3: Bonjour, le rétrosport de la semaine. Football Lyon s'est imposé 2-1 sur le terrain d'Anderlecht mercredi soir pour son entrée en lice en Ligue Europa. Les joueurs de Paulo Fonseca ont rapidement mené 2-0 après une vingtaine de minutes de jeu. Par contre, le Stade Rennais n'a pas réussi à s'imposer sur la pelouse du Sturm Graz, 0 partout. De son côté, l'OM se déplaçait sur la pelouse de Beşiktaş à Istanbul en Turquie jeudi soir. Les Fossés ont vécu une soirée cauchemardesque en s'inclinant lourdement 4-1. Un retour en Ligue Europa difficile pour les joueurs de Genesio qui recevront l'Olympiakos le mois prochain, le 15 octobre. Foot toujours, le RC Lens a annoncé mardi la fin de sa collaboration avec son entraîneur Dino Topmöller. Remercié après un début de saison poussif, malgré un titre au Trophée des Champions mi-août et un premier succès en Ligue des Champions, Yannick Cahuzac,

l'a remplacé sur le banc face à Monaco vendredi en L1. Une première pour un pays africain. Les prochains championnats du monde d'athlétisme en 2029 se dérouleront au Kenya, dans la capitale Nairobi. C'est ce qu'a annoncé mardi la Fédération internationale World Athletics. Londres et Rome étaient également en lice, tout comme Munich qui hérite de l'édition 2031. Le grand pays d'athlétisme, le Kenya, a fini deuxième au classement général des mondiaux 2020.

0: marqués du stade Pierre-de-Coubertin. Ils se sont imposés 34-30 au terme d'un match qui aura longtemps été compliqué pour le club de la capitale. Par ailleurs opposé au FC Barcelone, champion d'Europe en titre, Montpellier s'est incliné d'une longueur 27-28 jeudi soir au terme d'une rencontre accrochée à la Sud de France Arena. Enfin, la Fédération française de basket confirme sa décision de refuser l'intégration de l'AS Monaco au championnat de 3e division. Le champion de France en titre avait sollicité son inscription auprès de la Fédération après avoir été interdit de participer au championnat professionnel Elite et Elite 2. Cette porte est donc définitivement refermée. C'est la fin de cette Retrosport. Une très bonne journée à toutes et à tous.
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0: 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Il est 1h.
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2: Bonjour, bonjour à tous. À la une, le budget 2027. Sébastien Lecornu a réclamé hier 54 milliards d'euros d'économies. Malgré ça, la dette publique atteindra un niveau jamais vu, 121,7% du produit intérieur brut l'an prochain. Et les impôts vont augmenter. La CGT a prévenu, sans écoute de la grogne sociale, l'hiver va mal se passer. Une grogne déjà dans la rue. Le gazole a battu un nouveau record à plus de 2,39 € le litre. En moyenne, des Gilets jaunes se sont rassemblés hier sur le Vieux-Port à Marseille, mais la mobilisation reste limitée. Et puis tension avec Moscou. Paris a dénoncé hier une décision russe plaçant sous tutelle des filiales d'entreprises françaises dans Auchan. Le ministre de l'Intérieur appelle les préfets à la vigilance.

0: Deux faits divers également. Dans le Rhône, un adolescent de 15 ans proche de l'ultra-droite a été mis en examen. Il aurait projeté un attentat contre son ancien lycée. Jean Abovet, un homme décrit comme menaçant, a été tué par les policiers hier venus l'interpeller. Et on termine en douceur, c'est le dernier jour des journées européennes du patrimoine jusqu'à ce soir. C'est la fin de cette édition. Passez une excellente journée.
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4: Bonjour, le rétrosport de la semaine. Football Lyon s'est imposé 2-1 sur le terrain d'Anderlecht mercredi soir pour son entrée en lice en Ligue Europa. Les joueurs de Paulo Fonseca ont rapidement mené 2-0 après une vingtaine de minutes de jeu. Par contre, le Stade Rennais n'a pas réussi à s'imposer sur la pelouse du Sturm Graz, 0 partout. De son côté, l'OM se déplaçait sur la pelouse de Beşiktaş à Istanbul, en Turquie, jeudi soir. Les Fosséens ont vécu une soirée cauchemardesque en s'inclinant lourdement 4-1. Un retour en Ligue Europa difficile pour les joueurs de Genesio qui recevront l'Olympiakos le mois prochain, le 15 octobre. Foot toujours, le RC Lens a annoncé mardi la fin de sa collaboration avec son entraîneur Dino Tom Moller. Remercié après un début de saison poussif, malgré un titre au Trophée des Champions mi-août et un premier succès en Ligue des Champions, Yannick Cahuzac l'a remplacé sur le banc face à Monaco vendredi en L1. Une première pour un pays africain, les prochains championnats du monde d'athlétisme en 2029 se dérouleront au Kenya dans la capitale Nairobi. C'est ce qu'a annoncé mardi la Fédération internationale World Athletics. Londres et Rome étaient également en lice, tout comme Munich qui hérite de l'édition 2031. Le grand pays d'athlétisme, le Kenya, a fini deuxième au classement général des mondiaux 2025 derrière les États-Unis avec 11 médailles dont 7 d'or. Volés dans une rencontre sans enjeu sportif, les Bleus ont conclu mercredi la phase de groupe de l'Euro par une défaite contre la Roumanie. Après avoir pu mener deux manches à rien, malgré cette défaite, l'équipe de France termine à la première place du groupe D, 2 points devant l'Allemagne, ce qui lui permet de croiser le fer avec le Portugal ce dimanche à Sofia. Handball, le PSG a bien lancé sa saison de Ligue des Champions mercredi soir après le match nul arraché à Aalborg la semaine passée. Les champions de France ont eu le dernier mot face à Zagreb sur leur parquet du stade Pierre de Coubertin. Ils se sont imposés 34-30 au terme d'un match qui aura longtemps été compliqué pour le club de la capitale. Par ailleurs, opposé au FC Barcelone, champion d'Europe en titre, Montpellier s'est incliné d'une longueur 27-28 jeudi soir au terme d'une rencontre accrochée à la Sud de France Arena. Enfin, la Fédération française de basket confirme sa décision de refuser l'intégration de l'AS Monaco au championnat de 3e division. Le champion de France en titre avait sollicité son inscription auprès de la Fédération après avoir été interdit de participer au championnat professionnel Elite et Elite 2. Cette porte est donc définitivement refermée. C'est la fin de cette retrospect. Une très bonne journée à toutes et à tous.
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1: Il est 2h.
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2: Bonjour, bonjour à tous. À la une, le budget 2027. Sébastien Lecornu a réclamé hier 54 milliards d'euros d'économies. Malgré ça, la dette publique atteindra un niveau jamais vu, 121,7% du produit intérieur brut l'an prochain. Et les impôts vont augmenter. La CGT a prévenu, sans écoute de la grogne sociale, l'hiver va mal se passer. Une grogne déjà dans la rue. Le gazole a battu un nouveau record à plus de 2,39€ le litre. En moyenne, des gilets jaunes se sont rassemblés hier sur le Vieux-Port à Marseille, mais la mobilisation reste limitée. Et puis tension avec Moscou. Paris a dénoncé hier une décision russe plaçant sous tutelle des filiales d'entreprises françaises dans Auchan. Le ministre de l'Intérieur appelle les préfets à la vigilance. Deux faits divers également. Dans le Rhône, un adolescent de 15 ans proche de l'ultra-droite a été mis en examen. Il aurait projeté un attentat contre son ancien lycée. Jean Beauvais, un homme décrit comme menaçant, a été tué par les policiers hier venus l'interpeller. Et on termine en douceur, c'est le dernier jour des journées européennes du patrimoine jusqu'à ce soir. C'est la fin de cette édition. Passez une excellente journée.
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